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2: De cette voie maritime dépendra aussi de l'armée américaine. On fera le point sur ce que l'on sait avec notre correspondant à Téhéran, Siavosh Ghazi. La stupeur en Allemagne après la découverte d'un drone chargé d'explosifs à l'aéroport de Leipzig. La menace change de dimension selon le ministre allemand de l'Intérieur. Les autorités algériennes ont arrêté le fondateur présumé de la DZ Mafia recherché en France. Et puis les fleuves européens au plus bas. La faute au manque de pluie, aux chaleurs, mais aussi aux neiges de l'hiver qui ont fondu trop tôt. Une série de facteurs tous liés au changement climatique. Des explosions signalées à nouveau dans le détroit d'Ormuz cette nuit. Le détroit toujours fermé pour l'instant au trafic maritime. Téhéran l'assure, les négociations avancent entre l'Iran et Oman pour mettre en place une nouvelle route maritime. Pas encore donc de réouverture à ce point, de ce passage stratégique, mais un accord serait sur le point d'aboutir entre les deux pays riverains du détroit. Notre correspondant en Iran, Siavosh Ghazi.
3: Selon Téhéran, les négociations ont avancé, notamment pour délimiter les zones nationales de chacun des deux pays. La partie sud du détroit sera contrôlée par Oman et la partie nord, la partie la plus profonde, sera contrôlée par l'Iran. Téhéran qui contrôlera également le trafic maritime et donnera une partie des taxes et des droits de passage qui sera perçu pour les navires marchands et les pétroliers à Oman. Pour l'instant, Téhéran affirme que cet accord qui sera annoncé dans les prochaines heures ou les prochains jours ne signifie pas une réouverture du détroit d'Ormuz tant que les États-Unis ne mettront pas fin au blocus des ports iraniens et au blocus du trafic maritime en direction de l'Iran. Il n'y aura pas de réouverture du détroit d'Ormuz, donc cela signifie que le bras de fer entre l'Iran et les États-Unis continue toujours et que les États-Unis devront, selon Téhéran, cesser leur blocus contre Téhéran pour permettre la réouverture du détroit d'Ormuz.
2: Siavosh Ghazi à Téhéran pour RFI. L'accord n'est donc pas encore officialisé, beaucoup de questions sont toujours en suspens, mais ces premières annonces réjouissent déjà les marchés financiers. Plusieurs records ont été battus hier à la bourse. Aurélien Lux, analyste financier chez Galilée Asset Management, nous explique cet optimisme.
4: Ce qui a rassuré un peu les marchés, c'est les déclarations de Scott Bessent, donc le secrétaire américain du Trésor, qui est un peu la voix que les marchés aiment bien écouter. C'est un ancien de Wall Street et lui a déclaré que le détroit d'Ormuz serait réouvert bientôt. Ce qui a rassuré les marchés qui écoutent actuellement beaucoup plus Scott Bessent que Donald Trump. Et ce qui explique également que le pétrole a reculé sous la barre des $80. Donc ça explique justement cette bonne tenue des indices et un été qui se déroule plutôt bien pour les valeurs américaines, européennes et certaines valeurs asiatiques également.
2: L'analyse du spécialiste des marchés financiers Aurélien Lux, il répondait à Altine Lazage. Peut-être donc bientôt l'apaisement dans le détroit d'Ormuz après des semaines de tractations. En revanche, les négociations entre Israël et le Liban n'aboutissent pas à la fin des combats dans le sud du Liban. L'armée israélienne vient d'annoncer que deux de ses soldats ont été tués. Hier, elle a mené plusieurs bombardements dans cette région, des bombardements justifiés selon elle par une violation du cessez-le-feu par le Hezbollah. Le bilan de ces frappes est d'un mort et 11 blessés. Une nouvelle dimension de menace, ce sont les mots du ministre allemand de l'Intérieur après la découverte d'un drone hier à l'aéroport de Leipzig. Alexander Dobrindt évoque même un scénario de possible attaque hybride. L'engin chargé d'explosifs a été découvert par des employés de l'aéroport dans la nuit de mardi à mercredi. Les enquêteurs antiterroristes essayent maintenant de déterminer qui l'a placé là et comment il s'est introduit aussi près de la piste sans être repéré. L'aéroport allemand sert de plateforme logistique pour envoyer du matériel militaire vers l'Ukraine. Ce n'est pas la première fois que des drones non identifiés sont repérés dans des aéroports d'Europe. Il y a eu plusieurs cas l'an dernier. Mais un engin armé, c'est une première, souligne Léo Peria-Peigné, responsable du laboratoire de recherche sur la défense à l'IFRI, l'Institut français des relations internationales.
5: Là, on entre dans une nouvelle catégorie de malveillance qui visait très probablement donc les avions de fret ukrainiens qui se trouvaient sur cette base, vraisemblablement pour transporter de l'armement à destination de l'Ukraine. Maintenant, ce que ça dit surtout, et c'est surtout le côté extrêmement démuni de nos aéroports et nos infrastructures critiques face à ces menaces. Comme on est sur des objets qui sont assez petits, y compris en vol, et d'autant plus dangereuses, encore une fois, que les défenses contre ce genre de drones restent très limitées. Et que quand même le drone lui-même, armé ou non, ne détruira pas de lui-même un avion de transport, il suffit d'attendre que l'appareil soit au décollage ou à l'atterrissage, qui sont des moments particulièrement critiques pour tout avion moderne, pour infliger des dommages à ce moment-là et provoquer une perte de contrôle et des dégâts considérables. Il va falloir équiper les sites sensibles du matériel approprié, du matériel qui en plus évolue assez rapidement, et surtout on n'aura jamais une sécurité qui sera éternelle, au moins tant que la guerre durera et que l'effort technologique se prolongera, ce qui est potentiellement particulièrement inquiétant.
2: Léo Péria-Peigné de l'IFRI, l'Institut français des relations internationales, interviewé par Mélissa Barra. Et la question de ces drones dans cette guerre, on y reviendra après ce journal, dans une dizaine de minutes, avec notre correspondant à Moscou, Jean-Didier Revoin. Les autorités algériennes ont interpellé Mehdi Larribi, le fondateur présumé de la DZ Mafia, cette organisation qui domine le narcotrafic à Marseille, dans le sud de la France. L'arrestation a eu lieu il y a une quinzaine de jours et il a été placé depuis sous contrôle judiciaire. Clotilde Hazard, c'est le premier résultat concret de la reprise de la coopération sécuritaire entre la France et l'Algérie.
6: L'enquête était déjà au cœur des échanges entre la France et l'Algérie en février dernier, lors de la visite du ministre de l'Intérieur français Laurent Nunez à Alger. La procureure du nouveau parquet national anticriminalité organisée était venue pour parler précisément du cas de Mehdi Larribi, fondateur présumé de la DZ Mafia et réfugié en Algérie. Les contacts judiciaires entre les deux pays avaient alors repris sur ce dossier très sensible. Si la lutte contre le narcotrafic est prioritaire pour la France, elle l'est aussi pour les autorités algériennes qui font face à l'augmentation de la consommation de drogue dans le pays. Pour Kader Abderrahim, chercheur à l'IRIS, l'Algérie cherche aussi à protéger son image auprès de ses partenaires internationaux au-delà de la France.
7: Il n'est pas question que l'Algérie devienne la base arrière des narcotrafiquants en cavale. Comme ça, le message est clair, y compris et peut-être même surtout lorsqu'il s'agit de franco-algériens ou d'algériens qui bénéficieraient d'un autre passeport. Il ne faut pas croire qu'ils sont en sécurité.
6: Prochaine étape, la constitution du dossier criminel de Mehdi Larribi. Tout comme la France, l'Algérie n'extrade pas ses nationaux. Le suspect est franco-algérien et il est donc inextradable. La France doit maintenant transmettre ses éléments d'enquête pour constituer ce dossier et permettre la mise en œuvre de poursuites par la justice algérienne.
2: La Clotilde Hazard, les records de température à nouveau battus en Autriche hier et en Slovaquie. Le mercure est passé au-dessus des 41 degrés Celsius. La canicule accable l'Europe centrale après déjà plusieurs vagues de chaleur dans les pays d'Europe de l'Ouest. Résultat, l'état des cours d'eau se dégrade. Le Rhin affiche son niveau le plus bas jamais enregistré et les pays le long du Danube doivent mettre à l'arrêt leurs centrales nucléaires puisqu'il n'y a plus assez d'eau pour refroidir les réacteurs. Alors comment en est-on arrivé à cette situation inédite? Élément de réponse avec Stéphanie Schuller.
8: L'assèchement historique des cours d'eau européens s'explique par la combinaison de plusieurs facteurs. Il y a d'abord un manque de précipitations. Sur une large partie de l'Europe, il a plu trop peu pendant des semaines, voire des mois. Cette sécheresse est accompagnée par une série de vagues de chaleur extrêmes. Or, plus l'air est chaud, plus l'eau présente dans les sols, les plantes et les réservoirs, comme les lacs, s'évaporent. Il y a bien eu de la neige l'hiver dernier en montagne, mais elle a fondu trop tôt et n'a donc pas pu jouer son rôle de réserve pour les rivières et les fleuves au début de l'été. Et pour ne rien arranger, les nappes phréatiques, qui elles aussi alimentent habituellement les grands cours d'eau, sont à leur tour tombées à des niveaux trop bas. L'ensemble de ces phénomènes sont favorisés par le changement climatique. L'Europe est le continent qui se réchauffe le plus vite et l'assèchement de ces cours d'eau ne peut pas être résolu à court terme. Les Européens ont mis des siècles à construire des infrastructures pour que l'eau qui tombe du ciel s'écoule le plus vite possible vers la mer. Aujourd'hui, ils doivent faire l'inverse et agir pour la garder le plus longtemps possible dans le paysage.
2: Le changement climatique également responsable des feux de forêt. Une étude publiée ce jeudi le confirme. Le réchauffement a multiplié par deux les risques d'incendie au Canada, le pays qui est confronté en ce moment à la pire saison des feux de son histoire. Une opposante en exil rentre au Venezuela, Dinora Figuera. Après plusieurs années en Espagne, l'ancienne députée va participer au premier première discussion avec le pouvoir en place sur une possible transition politique du pays. Elles sont censées commencer cette semaine à Caracas, sous la supervision de Washington, 8 mois après l'enlèvement de Nicolas Maduro par les États-Unis, le président déchu du Venezuela, aujourd'hui en prison à New York. Le chef de la junte birmane, devenu président de son pays, se rend à Bangkok aujourd'hui sur invitation du premier ministre thaïlandais. C'est son premier déplacement à l'étranger depuis son élection, contestée par les organisations de défense des droits humains. La guerre civile ne s'est jamais arrêtée dans son pays depuis son coup d'État en 2021. Les combats ont fait plus de 100 000 morts. Plus à l'ouest dans la région, 2 ans exactement après avoir fui en Inde, Sheikh Hasina, l'ex-première ministre du Bangladesh, se dit prête à rentrer. L'ancienne dirigeante chassée du pouvoir par un grand soulèvement étudiant a pourtant été condamnée à mort par contumace dans son pays. Jugée coupable de crimes contre l'humanité, accusée d'avoir causé la mort de 1400 personnes en réprimant violemment les manifestations. Elle s'est exprimée hier lors d'une conférence à New Delhi où l'on retrouve notre correspondant Abdullah Erali.
9: 2 ans après sa fuite du Bangladesh, Sheikh Hasina a repris la parole publiquement depuis New Delhi. Au club des correspondants de presse, l'ancienne première ministre s'est exprimée uniquement en audio devant des cadres de son parti venus assister à cette conférence. Elle affirme vouloir rentrer malgré le sort qui l'attend.
10: Je retournerai auprès de mon peuple. Je serai peut-être envoyée en prison, mais la peur ne dictera pas mon devoir envers le peuple. Il y a bien longtemps que ma vie dépasse les simples calculs de sécurité personnelle.
9: Celle qui a gouverné le pays pendant 20 ans conteste sa chute et dénonce un complot politique derrière la révolte étudiante de 2024. Elle annonce vouloir rentrer en décembre, le mois symbole de la libération du pays.
10: Le mois de décembre est celui de notre victoire. Je veux donc rentrer en décembre. Le Bangladesh a besoin de réconciliation. Ce que fera le gouvernement, c'est son affaire. J'ai décidé d'y aller, je vais y aller. Et quand viendra le moment, vous saurez tout.
9: Réfugié en Inde, Sheikh Hasina salue un pays ami. New Delhi, de son côté, qualifie cette conférence d'événement strictement privé. Irrité, les autorités bangladaises, elles, dénoncent une prise de parole insultante de Sheikh Hasina, réclament son extradition et estiment que cette initiative fragilise les relations avec l'Inde. Abdullah Eradi, New Delhi, RFI.
2: La direction de la FIFA.
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2: Que reste-t-il de l'opposition russe aujourd'hui? Comment s'organise-t-elle à l'étranger? Elle nous en dira davantage dans un peu plus d'une heure. Pour l'instant, le journal international. Bonjour Fabrice Le Grier.
3: Bonjour Clotilde, bonjour à tous.
2: Et nous serons au Maroc dans un instant aux côtés de ceux qui ont tenté de rejoindre Ceuta la semaine dernière.
3: Et sur les quelques 72 000 personnes qui avaient franchi illégalement la frontière, près de 70 000 sont rentrées au Maroc. Et parmi elles, des profils très variés, beaucoup de jeunes notamment, qui nous expliquent pour quelles raisons ils ont tenté de fuir le royaume. Reportage à Casablanca à venir.
2: Les épisodes caniculaires et de sécheresse toujours d'actualité en Europe.
3: Des alertes canicules dans plusieurs pays, c'est le cas en Italie notamment. Et parmi ceux qui souffrent le plus, les travailleurs en extérieur. Et pour eux, la législation ne prévoit rien, absolument rien, vous l'entendrez. En France, le gouvernement vient d'annoncer un plan de soutien aux agriculteurs, mesure saluée par certains, jugée nettement insuffisante par d'autres.
2: Aux États-Unis, un scrutin clé hier dans l'état du Michigan.
3: Une primaire démocrate remportée par le progressiste Abdul El Sayed, qui appelle au rassemblement de toutes les sensibilités au sein de son parti. Parti qui est divisé comme jamais, alors que les élections de mi-mandat se tiendront en novembre. Décryptage dans ce journal. Et puis nous parlerons aussi de Gianni Infantino, le patron de la FIFA, qui n'en finit plus avec les scandales.
2: Le bilan de la crise à Ceuta continue de s'alourdir.
3: Selon les autorités espagnoles, 77 personnes sont mortes. Elles qui tentaient de rejoindre depuis le Maroc l'enclave espagnole située en territoire marocain. La plupart de ceux qui ont franchi illégalement la frontière la semaine dernière sont rentrés dans le royaume. Même si l'on constate parmi eux une grande diversité de profils, une catégorie sociale est surprésentée. Les jeunes des zones déshéritées, des grandes villes. Mathias Reynal est allé à la rencontre de ces candidats à la migration. De retour dans leur quartier à Casablanca, entre colère et soulagement, ils racontent les raisons de leur départ. Reportage.
4: Une scène des plus banales. Ali se fait lisser les cheveux dans un salon de coiffure de la Médina. Il y a 6 jours, ce jeune homme de 22 ans est entré à Ceuta.
5: Ils nous ont martyrisés, on en souffre encore. Je remercie Dieu d'être encore en vie. J'ai vu la mort de mes propres yeux.
4: La Médina de Casablanca, c'est une poche de pauvreté au cœur de la capitale économique marocaine.
5: Il y a plein de jeunes qui sont partis d'ici. Moi, je ne regrette pas. Je veux continuer à essayer. Je vais continuer à penser à l'Europe jusqu'à mes vieux jours. Notre pays, il est beau, mais l'Europe, c'est mieux. Si tu restes ici, tu peux travailler 30 ans, mais tu vas faire du surplace, comme un hamster qui tourne dans sa roue.
4: À côté de lui, Mohamed, 17 ans, il en est déjà à sa 5e tentative d'émigration illégale, en un an seulement.
6: J'ai fait de la prison 2 fois. J'en peux plus. Les psychotropes, le shit, l'alcool. Ici, on consomme toutes sortes de drogues. Puisque je suis encore mineur, en allant là-bas, je peux encore m'en sortir.
4: En 2025, au Maroc, 37% des 15-24 ans étaient au chômage. Mathias Reynal, Casablanca, RFI.
3: Et sur les quelques 72 000 personnes qui avaient franchi illégalement la frontière, près de 70 000 sont rentrées au Maroc. Près d'un millier d'enfants se trouveraient toutefois encore à Ceuta, le double même selon certaines ONG. Et pour eux, la situation est intenable. C'est ce qu'a déclaré hier le dirigeant de l'enclave espagnole. Les relations diplomatiques entre le Maroc et l'Espagne, nous en reparlerons avec Ricardo Fabiani, directeur du projet Afrique du Nord à l'International Crisis Group. Notre invité ce matin à 5h50 et 6h50 TU.
2: Dans l'actualité également, une bonne partie de l'Europe qui suffoque toujours en raison des fortes chaleurs.
3: Oui, en Italie notamment, où 27 villes sont placées en alerte rouge, aujourd'hui, cela concerne Palerme, Rome, Florence ou encore Turin. Une grande partie de la péninsule va donc devoir une fois encore supporter l'insupportable. Un climat très éprouvant qui n'en finit pas depuis la fin mai dans de nombreuses régions. Or, ceux qui travaillent en extérieur sont insuffisamment protégés faute de législation nationale. Anne Lenir.
7: Dans des villes comme Rome, lorsque le thermomètre affiche 39 degrés, le sol peut atteindre jusqu'à 75 degrés dans les zones très minéralisées, ce qui augmente les risques de stress thermique. Mais il n'existe aucune loi nationale sur l'adaptation du travail aux chaleurs extrêmes. Cependant, 16 régions sur 20 interdisent le travail entre 12h30 et 16h dans les secteurs où les travailleurs sont le plus exposés au stress baisse thermique dès que la température dépasse 35 degrés. Certaines catégories de salariés, dont les ouvriers agricoles et du bâtiment, peuvent bénéficier du chômage technique. D'autres, comme les livreurs à vélo, sont exclus de cette aide financière. L'opposition réclame donc une loi pour mettre fin aux discriminations en imposant des règles nationales de temps de repos rémunéré. Mais le gouvernement Meloni refuse et privilégie les décisions au coup par coup pour ne pas nuire à la production industrielle. Anne Lenire, Rome, RFI.
3: Des épisodes de forte chaleur qui s'intensifient en raison du changement climatique d'origine humaine. Autre constat aussi, un manque cruel de pluie pour beaucoup ces dernières semaines et ces derniers mois. La France fait partie des pays qui souffrent d'une sécheresse extrême. Hier, le gouvernement a annoncé un plan de soutien aux agriculteurs qui sont en grande difficulté. Des mesures de soutien financier ainsi qu'une plus grande souplesse administrative. Réponse diversement appréciée par les principaux concernés, Nathanaël Vitran.
0: Charles de Bishop est agriculteur en Seine-et-Marne, élu FNSEA, le principal syndicat agricole et président de l'organisme local de gestion de l'irrigation. Il décrit une situation très inquiétante.
8: Puisqu'on a eu 3 épisodes caniculaires cumulés en plus à une sécheresse, on n'a pas eu d'eau depuis presque 3 mois maintenant. Les cultures souffrent énormément, les betteraves sont toutes petites, voire pourrissent. Les éleveurs ont d'énormes problèmes puisque toutes leurs pâtures sont complètement sèches, donc ils n'ont aucune nourriture pour tous les élevages.
0: Il salue l'annonce de mesures de soutien, mais...
8: Sur le papier, quand je vois que là, début août, le ministère de l'Agriculture prend ça en main, je me dis, bon bah voilà, il nous écoute, c'est bien. Par contre, il faut pas que ce soit qu'une annonce, quoi. Il faut que ça se mette en place de manière simple, très simple, quoi. Pas d'usine à gaz, pas de trucs compliqués.
0: Thomas Gibert est lui aussi agriculteur et porte-parole de la Confédération Paysanne, syndicat qui prône un changement de modèle.
9: Dans le milieu agricole, clairement, il y a une situation de peur par rapport à l'avenir que j'avais jamais vue auparavant. On ne sait pas trop où on va, quoi, pour les années à venir. Et clairement, au vu des prises de décisions politiques au niveau national, ce n'est pas vers l'adaptation du modèle agricole par rapport au dérèglement climatique que l'on se dirige.
0: Il regrette notamment une politique de l'eau qui favorise les cultures vouées à l'exportation aux dépens, dit-il, de la production de fruits et de légumes consommés localement.
3: Nathanaël Vitran.
2: Ces dernières heures ont été particulièrement meurtrières dans le sud du Liban, alors que les négociations entre Beyrouth et Israël sont toujours en cours.
3: L'armée israélienne a mené de nouvelles frappes hier en réponse, selon elle, à une violation du cessez-le-feu par le Hezbollah. Une personne est morte, 11 autres ont été blessés. Et on apprend ce matin que 2 soldats israéliens ont également été tués dans les combats. De quoi fragiliser donc les pourparlers qui doivent se conclure à Rome aujourd'hui. Ils portent, je vous le rappelle, sur l'accord cadre signé en juin. Accord qui prévoit le désarmement du Hezbollah ainsi que la fin des opérations militaires menée par Israël et son retrait dans le sud du Liban.
2: Autre négociation concernant cette fois la circulation dans le détroit d'Ormuz.
3: L'Iran affirme s'être accordé, non pas avec Washington, mais avec le sultanat d'Oman. Tous deux sont riverains de cette voie maritime stratégique contrôlée par Téhéran. Alors pour l'heure, rien d'officiel. Les deux parties seraient en train de travailler sur une déclaration commune. Mais l'Iran pose ses conditions, à savoir que les États-Unis ne viennent pas entraver le processus.
2: Les États-Unis où se tenait par ailleurs hier la primaire démocrate dans le Michigan notamment, et victoire du progressiste Abdul El-Sayed.
3: Qui appelle désormais au rassemblement de toutes les sensibilités au sein de son parti. Objectif, battre les républicains de Donald Trump lors des élections de mi-mandat en novembre. Ce scrutin était particulièrement observé pour la course au Sénat. Les résultats sont tombés tardivement. Abdul El-Sayed l'a emporté de peu face à la centriste Hayley Stevens, 49,5% contre 48,5%. L'aile progressiste du parti espérait bien plus, François Damien Bourgerie.
10: Les progressistes s'attendaient à un écart à 2 chiffres, un résultat qui leur aurait permis de s'imposer comme la force dominante dans le Michigan et tacler pour reprendre le contrôle du Sénat en novembre, puis de la Maison-Blanche dans 2 ans. Un résultat qui surtout leur aurait permis de plier match face à l'aile modérée du parti après leur succès à New York, en Californie, dans le Maine et le Colorado. Ils n'obtiennent finalement qu'une victoire sur le fil, tout en enregistrant dans le même temps une défaite dans le Missouri. Les questions qui divisent les démocrates, fracturés plus que jamais, restent donc en suspens, notamment sur la question du soutien à Israël. Faut-il faire campagne contre les crimes commis à Gaza et en Cisjordanie ou au contraire pour le maintien de l'aide militaire? Pendant ce temps, les républicains, eux, continuent de suivre la ligne de Donald Trump. Dans le Kansas, le Michigan et l'État de Washington, ce sont encore des candidats qu'il soutient qui ont remporté les primaires du parti.
3: François-Damien Bourgerie.
2: En parlant de scrutin, on prend la direction d'Haïti.
3: Où des élections générales sont prévues en décembre. décembre et en février prochain, les premières en plus de 10 ans si elles venaient à se tenir. Et cela fait une semaine maintenant que le Conseil électoral provisoire a officiellement lancé les opérations d'inscription sur les listes dans le département de l'Ouest, celui qui comprend la capitale, Port-au-Prince. Dans les autres départements, elles ont été lancées le 20 juillet. Près de 60 000 électeurs se sont inscrits dans les différents centres ouverts à travers le pays. Pas vraiment la grande affluence. Le Premier ministre tente donc de mobiliser les foules, Peter Sanluksama.
11: Il a voulu montrer l'exemple. Mardi, Alix Didier Fizemé s'est présenté dans un centre d'inscription de Pétionville.
12: Je suis venu m'inscrire comme tout citoyen afin de remplir mon devoir civique. Les citoyens veulent choisir leurs dirigeants pour conduire le pays. Le gouvernement prend donc toutes les dispositions nécessaires pour accompagner le Conseil électoral provisoire afin de rendre le scrutin possible.
11: Des élections indispensables pour sortir le pays de cette longue transition, estime Jeannette, 38 ans.
13: J'étais venue près d'ici pour toute autre chose et j'ai constaté que les inscriptions avaient commencé. Comme j'attendais ce moment depuis longtemps, j'ai décidé de m'inscrire immédiatement. Je suis vraiment contente de voir qu'enfin les élections semblent pouvoir se tenir. Nous aurons un président et j'espère que ça permettra au pays de retrouver un fonctionnement normal.
11: Même enthousiasme chez Jean-Baptiste.
14: Toutes les démarches visant à sortir Haïti de cette crise méritent notre participation. Peu importe la personne qui sera élue à la tête du pays, elle devra prendre ses responsabilités. Elle ne doit pas gouverner pour ses intérêts personnels pendant que la population continue de souffrir.
11: Mais alors que le Conseil électoral provisoire met les bouchées doubles, bon nombre de citoyens sont encore sceptiques quant à la tenue réelle des élections dans un pays gangréné par la violence des gangs. Peter Sanluksama, Port-au-Prince, RFI.
2: Et puis les polémiques s'enchaînent en Fabrice autour du président de la FIFA, Gianni Infantino.
3: La Fédération internationale de football a tenté de dégonfler l'une d'elles hier, celle concernant l'ouverture aux investisseurs privés d'une partie des droits commerciaux de la Coupe du Monde. Projet avorté, réunion de crise et la FIFA qui reconnaît des erreurs et qui présente ses excuses tout en affichant un plein soutien à son président. Et voilà de nouvelles informations qui émanent du quotidien britannique The Times. Empêtré dans ses affaires et craignant pour sa réélection, Gianni Infantino aurait promis au Maroc d'accueillir la finale du Mondial 2030 en échange de son appui, Eric Mamrut.
15: Fragilisé, critiqué de toutes parts et poussé à la démission, Gianni Infantino tente de rameuter ses soutiens. Et en premier lieu, celui du Maroc, pays à l'influence considérable en Afrique, mais aussi dans le Golfe Persique. Des appuis à aller chercher afin de calmer la tempête et d'assurer sa réélection lors du scrutin de mars prochain, dont il est pour l'instant le seul candidat. Dans cette optique, le président de la FIFA aurait proposé hier à Rabat un accord à la Fédération Royale Marocaine. L'assurance de l'organisation de la finale de la Coupe du Monde 2030, que le pays maghrébin se dispute avec l'Espagne, en échange de son soutien public. Une information donnée par le quotidien britannique The Times, rapidement démentie par la FIFA qui l'a qualifiée de fausse et trompeuse. Quoi qu'il en soit, cette réunion de crise aura finalement abouti à un acte de contrition de la part de l'instance. Un communiqué dans lequel elle présente ses excuses et reconnaît, je cite, que des erreurs ont été commises dans la divulgation du projet tant controversé et qu'elles ne se reproduiront pas. Les membres du conseil de direction de la FIFA réaffirmant au passage leur place.
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0: mais je croyais que... Chronique des idées reçues pour travailler un peu sur nos clichés.
1: Non mais un jour, on inventera un machin qui nettoiera la terre de la pollution et ça ira.
0: C'est pas si facile, Achille. Partir du principe que tous les problèmes liés à l'homme pourront être réglés grâce à des technologies, ça s'appelle le technosolutionnisme et c'est bien sympa, mais c'est quand même souvent un beau prétexte pour ne rien faire. Déjà, la pollution, c'est pas le seul problème. En 2009, une équipe internationale de 26 chercheuses ont indiqué qu'il y avait 9 limites à ne pas franchir pour que la planète demeure habitable. Ce sont les 9 limites planétaires. Dedans, il y a par exemple le changement climatique, mais aussi l'érosion de la biodiversité ou encore l'acidification des océans. Et mauvaise nouvelle, sur ces 9 limites, 6 ont déjà été franchies. Donc, c'est pas juste avec un aspirateur à CO2 que tu arriveras à sauver l'espèce humaine, Achille. C'est tout notre système et nos organisations qui sont à revoir. Alors, je vais pas te sortir la théorie du colibri de Pierre Rabhi, tu la connais. Il y a le feu à la forêt, tous les animaux fuient, et il y a juste le petit colibri qui est tout seul avec ses petites ailes à ramener de l'eau dans sa petite trompe pour essayer d'éteindre l'incendie. Et quand on lui demande ce qu'il fait, il répond « je fais ma part ». Ce conte, il dit qu'il suffit que chacun y mette du sien individuellement pour tout changer. Et ce conte, je l'aime pas trop parce qu'il met toute la responsabilité et donc toute la culpabilité sur les épaules des individus. Et ça, c'est anxiogène et hypocrite. Oui, c'est vrai, il faut faire tout ce qui est possible de faire pour moins polluer, moins consommer d'énergie, etc. Mais l'enjeu, c'est un enjeu de politique publique. Ces petits gestes-là, faire pipi sous la douche, ou prendre le vélo, ou manger moins de viande, ces petits gestes doivent être encadrés par des politiques publiques pour encourager et organiser ces transformations de nos modes de vie. Il ne faut pas opposer l'individuel et le collectif, parce que l'individu agit dans le cadre de politiques publiques, comme dirait Christophe Cassou, qui est co-auteur du 6e rapport du GIEC, donc c'est pas n'importe qui. Après, oui, la technologie peut nous aider à lutter contre le réchauffement climatique ou la pollution, mais elle ne peut pas nous sauver. Dire que la technologie nous sauvera, c'est une manière de fuir la réalité et de ne rien faire. Alors, après, elle fait bien flipper la réalité, ça, on est bien d'accord. Donc, c'est aussi un réflexe qui se comprend, c'est une manière de se protéger soi. Mais là, je suis désolée, il faut plus protéger notre mode de vie. Il faut le changer, notre mode de vie. Et ce technosolutionnisme, il est bien pratique parce qu'il permet d'opposer la technologie à la sobriété pour justement ne rien changer et juste continuer à consommer et à prendre l'avion comme si tout allait bien. Et en plus, l'optimisme technologique, ce n'est pas une idée nouvelle. Dès 1865, on a l'économiste anglais William Stanley Jevons qui expliquait déjà que les innovations technologiques créaient des effets rebonds. C'est-à-dire que plus la technologie évolue, plus on l'utilise et donc plus on consomme. Bah oui, prenez par exemple le moment où on s'est mis à utiliser l'électricité pour s'éclairer ou pour se déplacer. Est-ce qu'on a arrêté pour autant d'utiliser le pétrole ou le charbon ? Bah non, ça s'est juste additionné. Donc, plus on propose de nouvelles technologies, plus on utilise des technologies, sans repenser le système, et même pire, en augmentant la consommation. Et puis, si on va jusqu'au bout du technosolutionnisme, autant tout investir dans le spatial et hop, on part sur Mars, parce que, après tout, si on a bousillé une planète, on peut peut-être en trouver une ou deux autres histoire de faire pareil, qu'est-ce qui pourrait nous arrêter ? Pour terminer, je vais encore citer Christophe Cassou. Ce n'est pas les solutions au changement climatique qui est punitif, c'est le réchauffement climatique qui l'est. De toute manière, on n'a pas le choix. La seule différence, c'est que les plus riches et leurs enfants mourront à plus petit feu que nous et c'est tout. On est tous concernés. Alors, on arrête, s'il vous plaît, de taper sur les écolo-bobos. Non, je vous jure, on ne vous empêche pas de faire du golf ou de manger de la vache à tous les repas juste parce que ça nous amuse, mais bien parce que ça nous concerne tous. Je vous propose un truc. On n'a qu'à arrêter de voir ces changements dans nos vies comme des contraintes. Mais voyons-les plutôt comme des opportunités. Opportunités de découvrir de nouveaux plats vegan délicieux. Opportunités de faire du sport et de ralentir un peu en prenant plus souvent le vélo. Opportunités de s'ouvrir à d'autres expériences, en fait. Et aussi, opportunités de faire pression sur nos pouvoirs publics pour qu'ils se bougent et forcent tout le monde à bouger avec nous. Allez, moi je file acheter mes fringues en friperie et je vous dis à bientôt dans un prochain épisode pour travailler sur nos clichés. 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

passe donc ce soir au Mazé, à côté de Boussac. C'est à 18h30 et c'est à partir de 10 € gratuit pour les moins de 12 ans. Et vous pourrez bien sûr trouver de quoi boire et manger sur place. Et ce soir toujours, mais à Rodez cette fois, c'est le spectacle Son et Lumière qui vous est proposé sur le parvis de la cathédrale de Rodez. Venez découvrir l'incroyable histoire de Notre-Dame de Rodez avec un mapping et un spectacle sonore. C'est gratuit, c'est ce soir à 22h et c'est un rendez-vous que vous pourrez retrouver tous les jeudis, vendredis et samedis du mois d'août. C'était l'agenda culturel de la matinale de l'été sur Radio Temps Rodez. Profitez-en bien, moi je laisse maintenant la place à la musique avec la playlist de qualité de Radio Temps Rodez.

0: aujourd'hui je suis à la Galerie de la Cascade à Salles-la-Source en compagnie de l'artiste qui expose, qui s'intitule Silk. Bonjour Silk.
1: Bonjour.
0: Alors, est-ce que vous pouvez déjà vous présenter peut-être à nos auditeurs ?
1: Eh bien, je suis artiste peintre et céramiste. Je travaille en vallée de Chevreuse, dans les Yvelines.
0: Comment vous avez découvert cette galerie que nous apprécions beaucoup ?
1: D'autres artistes qui ont exposé à la galerie ont parlé de mon travail. Et c'est vrai que la galerie a une identité bien à elle. Même si les artistes ont des travaux différents, on est inscrit dans l'onérisme, le merveilleux, des identités vraiment très très marquées.
0: Alors vous êtes peintre, dessinatrice et céramiste, c'est ce qu'on voit aujourd'hui dans cette exposition qui s'intitule Équilibre, je crois. Alors pourquoi ce titre ?
1: Équilibre, on ressent aujourd'hui les effets de la chaleur, les éléments qui nous amènent vraiment, il faut se questionner sur ce qui se passe. Il est urgent de retrouver un équilibre. Là, j'ai amené plusieurs séries. C'est vrai que j'ai une figuration qui est une sorte de réinterprétation du réel. Sans doute une vision fantasmée du réel même. Les symboles sont très présents, comme la série des reflets où on a des personnages qui sont immergés dans l'eau. C'est vraiment la source, l'élément d'où l'on vient et dont on est constitué. Et de plus, le thème de l'eau a toujours été présent dans l'histoire de l'art. Et les reflets sont plus une sorte de... Alors, on n'est pas du tout dans Narcisse. On est dans la représentation de la vie et de notre impact sur notre environnement. On est plongé dans l'élément liquide. Et il y a un dialogue entre le terrestre et le céleste aussi.
0: Est-ce qu'il faut aller chercher une symbolique dans l'oiseau que vous figurez assez souvent dans vos tableaux, et en particulier la chouette?
1: Ah oui, la chouette, c'était vraiment c'est l'animal de la philosophie. J'aime en plus ses rondeurs, ses yeux vraiment qui nous fixent. Ce sont des présences. Dans chaque tableau, on est face à un questionnement, à une présence, mais aussi il faut aller chercher au fond de nous. L'art, pour moi, doit questionner de toute façon. Et ça, je sais que ça remue beaucoup. C'est une figuration qu'on n'a pas forcément l'habitude de rencontrer. Je pense que ça fait appel à l'inconscient de chacun. Je parlais tout à l'heure, pendant le discours, d'une sorte de process, mais qui est de l'ordre de l'inconscient pour chaque artiste. C'est qu'on se plonge dans soi-même et on va faire dialoguer l'inconscient avec le conscient. Ce qui fait que dans les peintures, il peut y avoir des sortes de vision, de monde, de l'ordre de l'invisible, de sorte d'esprit peut-être même. Ce qui est commun dans notre culture, on rencontre ça beaucoup plus par exemple dans la culture japonaise où les esprits sont matérialisés.
0: En même temps, vos personnages sont présents et pas présents parce qu'ils sont tous derrière un masque blanc, comme le clown blanc un petit peu dans le...
1: Et ben justement, par rapport au Japon, certains font référence au théâtre no. Mais je dirais que le masque, l'impression du masque, elle est liée aux traits, aux contours, des visages très blancs, c'est vrai. Moi, c'est pas vraiment le visage qui m'intéresse. J'ai envie d'aller chercher au-delà de la figure, du visage. Et les yeux permettent c'est une fenêtre vers l'âme. Donc on pénètre comme ça dans le personnage, souvent par le regard. D'ailleurs, les corps sont très transparents. On va voir à l'intérieur des corps. Il y a une sorte de dentelle blanche qui est représentée, qui fait pour moi le lien entre l'élément de la nature et notre corps à nous.
0: Merci beaucoup, Silk.
1: Merci à vous.
0: On n'en dira pas plus. On les invite bien sûr à venir ici à la Galerie de la Cascade pour voir aussi et... comme nous, essayer de se plonger dans tout ce qu'on vient d'évoquer, mais ce qu'ils peuvent aussi découvrir par eux-mêmes. Quelles sont les dates d'ouverture de cette exposition ?
2: Alors, l'exposition est ouverte du 28 juin au 23 août, le vendredi, samedi, dimanche, de 14h30 à 18h.
0: Merci Jean-Luc.
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0: Bon réveil, il est 8h.
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2: Occupe Berlin, d'autant que les sites stratégiques européens ne sont pas préparés à ce type d'attaque. Des attaques attribuées a priori à Moscou, et l'étau russe se resserre autour de la ville de Kramatorsk dans l'est de l'Ukraine. Des centaines de familles avec enfants ont reçu l'ordre d'évacuer face aux attaques devenues quotidiennes. En Turquie, une proposition de loi pour désarmer le PKK, le Parti des travailleurs du Kurdistan. Le texte prévoit aussi le retour sur le sol turc de milliers d'anciens combattants. Et puis 36 ressortissants africains expulsés des États-Unis vers le Cameroun lancent une procédure en justice contre l'accord qui lie Washington à Yaoundé.
3: Rien dans cette affaire ne laisse penser à l'action d'un amateur. Ce sont les mots du ministre allemand de l'Intérieur après la découverte d'un drone chargé d'explosifs à l'aéroport de Leipzig.
2: L'engin a été découvert dans la nuit de mardi à mercredi. Pour l'instant, les autorités allemandes ne spéculent pas sur les auteurs de cette intrusion, mais soulignons que cet aéroport sert de plateforme logistique pour l'OTAN. Le matériel militaire envoyé en Ukraine y transite, ce qui pourrait suggérer donc un acte de Moscou. Les enquêteurs signalent aussi qu'un autre objet volant a percuté un avion cargo hier. Des survols d'aéroports par des drones suspects, il y en a déjà eu en Allemagne ces derniers mois. Mais là, un nouveau cap est franchi pour Berlin, Pascal Thibault.
4: Une nouvelle dimension dans les menaces, un possible scénario d'attaque hybride. Pour le ministre de l'Intérieur, Alexander Dobrindt, qui a interrompu ses vacances, les dangers auxquels l'Allemagne doit faire face ont depuis mardi soir franchi une étape supplémentaire. Si environ 220 drones ont perturbé le trafic aérien l'an dernier dans le pays, aucun objet volant ne transportait de charges explosives. D'après les informations non confirmées, un défaut technique du détonateur expliquerait qu'on ait évité le pire mardi soir. Le ministre de l'Intérieur n'a pas voulu se livrer à des spéculations sur l'origine du drone et les auteurs de l'attaque. Alexander Dobrindt a toutefois estimé que la menace est susceptible d'impliquer des puissances étrangères. Le ministre a néanmoins estimé qu'une telle attaque ne pouvait qu'être le fait de professionnels. L'Allemagne est déjà depuis des mois l'objet d'opérations d'espionnage et d'autres cyberattaques. La crainte existe désormais qu'une attaque à l'explosif comme à Leipzig mardi se reproduise, avec cette fois une issue tragique. Le ministre de l'Intérieur a reconnu qu'une course contre la montre opposait les autorités aux auteurs d'attaques toujours mieux équipés. Pascal Thibault, Berlin RFI.
2: Des auteurs d'attaques toujours mieux équipés, les autorités allemandes le soulignent. De l'autre côté, les aéroports européens ne sont, eux, pas assez préparés face à ces nouvelles menaces, souligne Léo Périapeignet, responsable du laboratoire de recherche sur la défense à l'IFRI, l'Institut français des relations internationales.
5: Quand même le drone lui-même, armé ou non, ne détruira pas de lui-même un avion de transport. Il suffit d'attendre que l'appareil soit au décollage ou à l'atterrissage, ce sont des moments particulièrement critiques pour tout avion moderne, pour infliger des dommages à ce moment-là et provoquer une perte de contrôle et des dégâts considérables. Il va falloir équiper les sites sensibles du matériel approprié, du matériel qui en plus évolue assez rapidement, et surtout on n'aura jamais une sécurité qui sera éternelle. Au moins tant que la guerre durera, que l'effort technologique se prolongera. Ce qui est potentiellement particulièrement inquiétant.
2: Léo Périapeignet de l'Institut français des relations internationales, il répondait à Mélissa Barra.
6: On l'a compris, hein, l'ombre de la Russie plane évidemment sur cette intrusion. La Russie qui continue par ailleurs de bombarder quotidiennement l'Ukraine.
2: Les dernières frappes ont fait au moins 3 morts la nuit dernière à Balaklia dans la région de Kharkiv. L'armée russe intensifie aussi ses attaques dans la région de Kramatorsk, l'un des derniers bastions ukrainiens dans la région de Donetsk, dans l'est du pays. On retrouve tout de suite notre correspondante en Ukraine, Emmanuel Chaz. Emmanuel, des centaines de familles ont donc reçu l'ordre d'évacuer à Kramatorsk.
7: Oui, tout à fait. Alors cette évacuation, elle concerne 525 enfants. Elle a été décrétée à un moment où la situation à Kramatorsk pour la population civile est devenue critique. Les bombardements, ils sont quotidiens. Hier, la ville a été attaquée à 31 reprises à coups de drones FPV, de bombes planantes notamment. Et les bâtiments résidentiels sont visés dans ces frappes. Il n'y a donc plus aucune perspective de vie normale. Régulièrement, le gouverneur militaire de la région, Vadim Chidashkin, ordonne de telles évacuations où l'enfant et son représentant légal sont évacués vers une région moins exposée. Il invoque une situation sécuritaire qui se détériore et il ajoute aussi qu'il est pour lui inacceptable de laisser des enfants sous la menace constante de frappes russes. Cet ordre, il concerne les familles de plusieurs villages près de Kramatorsk ainsi que des quartiers qui sont très touchés dans la ville, et les autorités évaluent à environ 115 000 le nombre d'habitants qui vivent toujours dans la partie libre de la région de Donetsk, la partie partie sous contrôle ukrainien. Parmi eux, on compte encore plus de 6100 enfants.
2: Emmanuel Chaz en direct d'Ukraine pour RFI. L'armée ukrainienne continue quant à elle de riposter aux attaques de Moscou avec des drones. La Russie annonce avoir intercepté 605 drones ukrainiens dans la nuit au-dessus d'une vingtaine de régions russes et au-dessus de la Crimée annexée.
6: Dans l'actualité également, l'Iran assure être sur le point de conclure un accord avec Oman pour ouvrir un passage maritime sécurisé dans le détroit d'Ormuz.
2: La diplomatie iranienne ajoute qu'une déclaration conjointe doit bientôt être publiée, à condition que les parties tierces ne viennent pas entraver le processus entre les deux pays qui se font face de part et d'autre du détroit. Un accord négocié sans les États-Unis, mais Téhéran précise que la réouverture du détroit dépendra donc aussi des actions américaines.
6: Aller vers l'apaisement, c'est aussi ce que veulent les autorités turques avec le PKK, le Parti des Travailleurs du Kurdistan.
2: Le processus de paix a été lancé il y a bientôt 2 ans. Le PKK a ensuite annoncé sa dissolution et son intention de se désarmer en mai 2025. Nouvelle étape, Anandlower, une proposition de loi qui vient d'être déposée au Parlement. Elle vise à encadrer la fin de 4 décennies de lutte armée.
8: Les autorités turques présentent ce texte comme le pilier juridique du processus de paix avec le PKK. Il est notamment censé accélérer le désarmement et permettre le retour en Turquie de milliers d'anciens combattants. La proposition de loi ne prévoit pas d'amnistie générale, mais un mécanisme d'examen au cas par cas. Cet examen pourra conduire, sous certaines conditions, à la suspension des enquêtes, des procès et des peines liées au PKK. La loi doit concerner tous ceux poursuivis, jugés ou condamnés pour des activités liées à cette organisation, à l'exception des crimes les plus graves, qu'ils se trouvent en Turquie ou à l'étranger. Les cadres et la plupart des combattants du PKK sont aujourd'hui basés dans le nord de l'Irak. Ceux qui veulent bénéficier de ces dispositions devront en faire la demande dans un délai de 6 mois. Un conseil interministériel et une commission parlementaire superviseront le processus. Contrairement à ce qu'avaient réclamé des responsables du PKK, le texte ne prévoit rien pour son chef historique, Abdullah Öcalan. Emprisonné depuis 27 ans, ce dernier a néanmoins été consulté au sujet de cette proposition de loi que les autorités turques veulent voir adopter rapidement. Anandlower, Ankara, RFI.
2: Pas de fin des violences, en revanche, dans le sud du Liban. En parallèle des négociations qui continuent à Rome aujourd'hui entre délégations israéliennes et libanaises, les affrontements continuent entre l'armée de l'État hébreu et le Hezbollah, le mouvement islamiste allié de l'Iran. L'armée israélienne annonce la mort de 2 de ses soldats, les premiers morts dans cette zone depuis plus d'un mois.
6: 36 ressortissants issus de 9 pays africains expulsés par les États-Unis vers le Cameroun tentent une procédure inédite.
2: Ils ne pouvaient pas être renvoyés vers leur pays d'origine protégé par les tribunaux d'immigration américains, mais ils se sont retrouvés sur le sol camerounais en raison d'un accord entre Washington et Yaoundé, un accord qu'ils contestent et ils ont saisi la justice. Richard Aounanena, vous avez rencontré 2 de ces 36 expulsés.
9: Persécuté dans son pays, le Zimbabwe, Brian a abandonné femme et enfant pour allier les États-Unis en novembre 2024. Après 3 mois, il a réussi à rentrer sur le territoire américain via le Mexique, mais il a été arrêté dès son arrivée, puis détenu pendant tout le temps jusqu'à son départ forcé vers le Cameroun.
10: Je venais tout juste d'arriver, je n'avais commis aucun crime. Ils m'ont tout simplement détenu, puis j'ai été jugé par leur tribunal. Ils ont décidé que je ne pouvais pas retourner dans mon pays. J'ai donc été maintenu en détention pendant tout ce temps, jusqu'à ce que je me retrouve au Cameroun. Je n'avais jamais imaginé me retrouver au Cameroun. Je suis arrivé ici par surprise. Je ne parle pas le français que parlent les Camerounais, ce qui rend les choses vraiment difficiles.
9: Emmanuel, un autre réfugié zimbabwéen, menait une vie paisible au Texas depuis quelques années. Avec sa fiancée, une Africaine rencontrée sur place, il projetait de fonder une famille. Mais il y a environ 6 mois, il a été arrêté alors qu'il se rendait à l'épicerie du coin. Depuis son arrivée au Cameroun, il est comme perdu.
10: Nous n'avons pas de liberté de mouvement et nous sommes sans papier. Le gouvernement ne nous donne aucune information sur la manière dont nous pourrions être intégrés dans la société.
9: Outre le Zimbabwe, les ressortissants de 8 autres pays africains séjournent en ce moment à Yaoundé. Ils sont arrivés au Cameroun entre janvier et mai à la faveur d'un accord diplomatique entre le Cameroun et les États-Unis. Richard Odanena, Yaoundé, RFI.
6: C'est un revers, Diane, pour la DZ Mafia, l'organisation criminelle liée au narcotrafic dans le sud de la France. Eh bien, l'un de ses chefs présumés a été arrêté en Algérie.
2: Mehdi Laribi, le franco-algérien, est maintenant placé sous contrôle judiciaire. Il était la cible d'un mandat d'arrêt émis par les autorités françaises dans le cadre de l'opération Octopus, vaste enquête de la gendarmerie pour lutter contre ce réseau de criminalité organisée. Lancée début 2026, l'opération Octopus n'a pas eu d'effet sur l'intensité du trafic lui-même, à Mehdi Bocour. Mais elle permet de mieux comprendre le fonctionnement de la DZ Mafia.
11: Plusieurs coups de filet se sont succédés depuis mars 2026 et ont permis d'arrêter des cadres de la DZ Mafia, à ne pas confondre avec les dirigeants. David Ebrémi, chercheur au CNAM et membre de l'association Crimalt, les décrit comme une sorte de catégorie professionnelle distincte au cœur de l'organisation criminelle.
12: On connaissait très bien les petites mains et on connaissait assez bien les chefs, mais il y avait tout le côté central de l'organisation qu'on connaissait assez mal, et cette opération nous a permis de connaître un peu mieux certains personnages qui effectivement faisaient figure de cadre.
11: Autre force de l'opération Octopus, mettre au jour le système de blanchiment d'argent de la DZ Mafia et révéler les complicités nouées dans la société civile.
12: On a beaucoup parlé d'un avocat, maître Kamel Assaoui, qui permettait à un des chefs de la DZ Mafia de communiquer avec l'extérieur, même tout en restant à l'intérieur de sa prison pour continuer à gérer son empire, mais surtout prévoir une évasion.
11: C'est aussi la limite de l'opération Octopus, arrêter et incarcérer les membres du réseau dans les nouveaux quartiers de lutte contre la criminalité organisée pourra peut-être ralentir sa dynamique, selon le chercheur, mais elle ne mettra pas fin au trafic. La prison fait partie de l'ADN de la DZ Mafia, puisque c'est de là qu'en 2022, elle a été créée.
8: Amélie Beaucourt, dont l'entretien avec David Ebrémi du CNAM est aussi à lire en intégralité sur notre site www.rfi.fr.
6: On termine avec un film soudanais, il est sorti cette semaine dans les salles françaises.
8: Cotton Queen de Susanna Mirani, présenté en sélection officielle à la Mostra de Venise l'an dernier, une histoire de matriarcat et de résistance, Elisabeth Le Quéret.
13: Cotton Queen allonge la liste déjà longue des fictions exposant l'affrontement entre tradition et modernité. L'action se situe au Soudan, dans un village de cueilleuses de coton. Nafissa a 16 ans et sa vie se trouve bouleversée quand un homme d'affaires débarque avec du coton OGM et une demande en mariage que sa famille la somme d'accepter. Mais le film va bien au-delà du conflit intérieur de son héroïne. Il capture la vie du village dans ses rituels les plus intimes, la cueillette du coton, les champs de travail, les cérémonies et le souvenir encore vif de la résistance aux Britanniques transmis par les femmes de génération en génération. Susanna Mirani est la première réalisatrice soudanaise à signer un long métrage de fiction. Politique, féministe, post-coloniale, son film est d'une légèreté solaire avec en arrière-plan ses champs de coton à la beauté vaporeuse. Cotton Queen a été tourné en Égypte, la guerre ayant rendu le tournage impossible au Soudan. Ce déplacement discret hante le film sans l'alourdir.
8: Elisabeth Le Quéret qui nous présentait donc le film Cotton Queen.
6: Merci beaucoup Diane Berger. Les sports avec vous, salut Diouf, on commence avec du tennis, avec le Masters 1000 de Montréal.
14: Et c'est la fin pour Gaël.
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0: Imaginez que votre vie ne soit pas une ligne droite, mais une série de saisons. Pas seulement printemps, été, automne, hiver. Non, en médecine traditionnelle chinoise, votre existence entière est découpée en cycles très précis. Comme une série Netflix, sauf que vous êtes le personnage principal et que le scénario concerne votre énergie vitale. En médecine chinoise, on considère que la vie se déroule et se découpe par cycle. 7 ans pour les femmes, 8 ans pour les hommes. Oui, messieurs, vous avez un an de plus par saison. On ne va pas chipoter, vous avez déjà beaucoup de mal avec les dates anniversaires. Tout cela repose sur une notion centrale, le jing. Le jing, c'est votre capital vital de départ, votre batterie interne. Et je vais être clair, certains sont livrés avec un iPhone 15 et d'autres avec un Nokia 3310. Mais l'idée, c'est de ne pas utiliser 80% de batterie pour regarder des vidéos de chats à 2h du matin. Prenons les cycles féminins pour commencer. De 0 à 7 ans, c'est la naissance, la croissance. Le yin est dominant. Construction du sang, des os, des dents. En résumé, on fabrique le petit humain. C'est l'époque où l'énergie des reins s'éveille doucement. On dort beaucoup, on pousse et on mange. Parce que l'être humain commence toujours par tester ses limites nutritionnelles. De 7 à 14 ans, c'est la transformation. Arrivée des hormones, des émotions, de la socialisation. Le yang commence à se manifester. Autrement dit, le corps change, l'humeur aussi. Et les parents commencent à respirer dans un sac en papier. De 14 à 21 ans, c'est la maturité. Pic de fertilité, équilibre yin-yang. L'énergie sexuelle s'active, les émotions deviennent intenses. C'est l'âge où on pense comprendre la vie alors qu'on ne comprend déjà plus son forfait téléphonique. Puis vient 21 à 28 ans, le rayonnement. L'énergie maximale, vitalité, expansion. Le chi circule bien et le cœur s'ouvre. C'est la période où on peut dormir 3 heures, sortir, travailler, faire du sport et se dire le lendemain « je suis même pas fatigué ». Profitez, cela ne va pas durer. De 28 à 35 ans, c'est l'ancrage. Le yang commence à diminuer légèrement. Les responsabilités arrivent, travail, enfants, factures. Le chi commence à regarder sa montre. Et on comprend que soirée improvisée signifie en fait organisation, logistique, militaire. De 35 à 42 ans, c'est la pleine maturité. On approche de la périménopause, le stress augmente, et parfois, on observe de la surcharge. C'est l'âge où on découvre que le mot « repos » n'est pas un concept philosophique, mais une nécessité médicale. De 42 à 49 ans, c'est la réorientation. On entre progressivement en ménopause, le corps demande une révision générale. Le chi dit « on va ralentir » et la société dit « on accélère ». Et vous, au milieu, vous cherchez votre place. Puis viennent la sagesse, la stabilité et le retour à soi. À partir de 49 ans, on simplifie, on trie, on choisit ses priorités. À 70 ans, l'essentiel n'est plus dans le faire, mais dans l'être. À 80 ans, on comprend enfin le sens de la vie, mais on ne se souvient plus où on a mis ses lunettes. Chez les hommes, les cycles sont de 8 ans. Même principe, croissance, vitalité maximale vers 24 ans, stabilisation vers 32, réflexion vers 56 et transmission après 64 ans. En résumé, à 20 ans, l'homme se croit immortel, à 40 ans, il achète des compléments alimentaires et à 60, il lit enfin les notices. La médecine chinoise nous rappelle une chose essentielle. La vie n'est pas une lutte contre le temps, c'est une danse avec lui. Chaque phase a sa beauté, son énergie et surtout sa mission de vie. On ne demande pas au printemps d'être l'hiver. On ne demande pas à 60 ans d'avoir l'énergie de 20. Mais on peut avoir la sagesse que l'on n'avait pas à 20 ans, ce qui, franchement, est déjà une belle promotion. Et surtout, l'équilibre yin-yang, le chi, le sang, tout cela nous dit, prenez soin de votre énergie, nourrissez-vous bien, dormez, respirez et ralentissez quand il faut. Parce qu'au fond, la médecine chinoise nous livre un secret. Le but n'est pas de rester jeune toute sa vie, le but est de rester vivant à chaque âge. Et si vous voulez un résumé très simple de tous ces cycles, à 20 ans, on a le temps et l'énergie. À 40 ans, on a l'énergie, mais plus le temps. À 60 ans, on a le temps, mais on cherche son énergie. Et à 80 ans, on a la sagesse. Mais il est trop tard pour faire des abdos. Alors prenez soin de votre chi, parce qu'il n'existe toujours pas de mutuelle pour une batterie existentielle vide.
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C'est l'heure de l'agenda de l'été sur Radio Temps Rodez. Aujourd'hui, pour ce jeudi 6 août, toute l'équipe de RTR vous recommande le concert au lieu-dit le Mazé à côté de Boussac. C'est la JAL qui vous propose de venir danser sur les hurlements de Léo, mais aussi sur la Perla, sur les gens d'ailleurs ou encore sur Mister Zanzibar. Une soirée populaire et généreuse en perspective entre rock, rythme colombien et petit théâtre ambulant. Ça se passe donc ce soir au Mazé, à côté de Boussac. C'est à 18h30 et c'est à partir de 10€, gratuit pour les moins de 12 ans. Et vous pourrez bien sûr trouver de quoi boire et manger sur place. Et ce soir toujours, mais à Rodez cette fois, c'est le spectacle Son et Lumière qui vous est proposé sur le parvis de la cathédrale de Rodez. Venez découvrir l'incroyable histoire de Notre-Dame de Rodez avec un mapping et un spectacle sonore. C'est gratuit, c'est ce soir à 22h et c'est un rendez-vous que vous pourrez retrouver tous les jeudis, vendredis et samedis du mois d'août. C'était l'agenda culturel de la matinale de l'été sur Radio Temps Rodez. Profitez-en bien, moi je laisse maintenant la place à la musique avec la playlist de qualité de Radio Temps Rodez.

0: Alors, est-ce que vous pouvez déjà vous présenter peut-être à nos auditeurs?
1: Eh bien, je suis artiste peintre et céramiste. Je travaille en vallée de Chevreuse, dans les Yvelines.
0: Comment vous avez découvert cette galerie que nous apprécions beaucoup?
1: D'autres artistes qui ont exposé à la galerie ont parlé de mon travail. Et c'est vrai que la galerie a une identité bien à elle. Même si les artistes ont des travaux différents, on est inscrit dans l'onérisme, le merveilleux, enfin des identités vraiment très très marquées.
0: Alors vous êtes peintre, dessinatrice et céramiste, c'est ce qu'on voit aujourd'hui dans cette exposition qui s'intitule Équilibre, je crois. Alors pourquoi ce titre?
1: Équilibre, on ressent aujourd'hui les effets de la chaleur, les éléments qui nous amènent vraiment, il faut se questionner sur ce qui se passe. Il est urgent de retrouver un équilibre. Là, j'ai amené plusieurs séries. C'est vrai que j'ai une figuration qui est une sorte de réinterprétation du réel, sans doute une vision fantasmée du réel même. Les symboles sont très présents, comme la série des reflets où on a des personnages qui sont immergés dans l'eau. C'est vraiment la source, l'élément d'où l'on vient et dont on est constitué. Et de plus, le thème de l'eau a toujours été présent dans l'histoire de l'art. Et les reflets sont plus une sorte de... Alors, on n'est pas du tout dans Narcisse. On est dans la représentation de la vie et de notre impact sur notre environnement. On est plongé dans l'élément liquide. Et il y a un dialogue entre le terrestre et le céleste aussi.
0: Est-ce qu'il faut aller chercher une symbolique dans l'oiseau que vous figurez assez souvent dans vos tableaux, et en particulier la chouette?
1: Ah oui, la chouette, c'était vraiment c'est l'animal de la philosophie. J'aime en plus ses rondeurs, ses yeux vraiment qui nous fixent. Ce sont des présences. Dans chaque tableau, on efface un questionnement à une présence, mais aussi il faut aller chercher au fond de nous. L'art, pour moi, doit questionner de toute façon. Et ça, je sais que ça remue beaucoup. C'est une figuration qu'on n'a pas forcément l'habitude de rencontrer. Je pense que ça fait appel à l'inconscient de chacun. Je parlais tout à l'heure, pendant le discours, d'une sorte de process, mais qui est de l'ordre de l'inconscient pour chaque artiste. C'est qu'on se plonge dans soi-même et on va faire dialoguer l'inconscient avec le conscient. Ce qui fait que dans les peintures, il peut y avoir des sortes de vision, de monde, de l'ordre de l'invisible, de sorte d'esprit peut-être même. Ce qui est commun dans notre culture, on rencontre ça beaucoup plus par exemple dans la culture japonaise où les esprits sont matérialisés.
0: En même temps, vos personnages sont présents et pas présents parce qu'ils sont tous derrière un masque blanc, comme le clown blanc un petit peu dans le...
1: Et ben justement, par rapport au Japon, certains font référence au théâtre no. Mais je dirais que le masque, l'impression du masque, elle est liée aux traits, aux contours, des visages très blancs, c'est vrai. Moi, ce n'est pas vraiment le visage qui m'intéresse. J'ai envie d'aller chercher au-delà du visage. Et les yeux permettent c'est une fenêtre vers l'âme. Donc on pénètre comme ça dans le personnage, souvent par le regard. D'ailleurs, les corps sont très transparents, on va voir à l'intérieur des corps. Il y a une sorte de dentelle blanche qui est représentée, qui fait pour moi le lien entre l'élément de la nature et notre corps à nous.
0: Merci beaucoup, Silke.
1: Merci à vous.
0: On n'en dira pas plus, on les invite bien sûr à venir ici à la Galerie de la Cascade pour voir aussi et... comme nous, essayer de se plonger dans tout ce qu'on vient d'évoquer, mais ce qu'ils peuvent aussi découvrir par eux-mêmes. Quelles sont les dates d'ouverture de cette exposition?
2: Alors l'exposition est ouverte du 28 juin au 23 août, le vendredi, samedi, dimanche, de 14h30 à 18h.
0: Merci Jean-Luc.

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1: Pour être fier de ses origines, c'est du communautarisme.
2: Moi, comme je l'ai dit, comme je le pense, on ne peut pas perdre ce qu'on est, d'où l'on vient et nos origines. Il faut les préserver. Et c'est ça qui fait la vie de demain. Et c'est ça ce qui fera aussi qu'on puisse prendre place, se situer, montrer aussi ce qu'on a comme valeur, les partager. Voilà. Et donc ça n'a rien à voir avec le communautarisme, ça a à voir avec qui nous sommes, chacun de nous.
0: Et vous disiez, Marie-Claire, tout à l'heure que les personnes qui sont demandeuses d'asile en France n'oublient pas leurs origines, et c'est tant mieux. Au contraire, elles nous en font profiter, elles nous font, enfin, vous proposez des activités cuisine ou autres, et c'est aussi ce mélange de culture et ce mélange de connaissances qui font que, mais en fait, oui, elles n'oublient pas leurs racines, elles n'oublient pas leurs origines, et c'est tant mieux. Mm-hmm. Parce que nous, Français, on ne va pas oublier notre si on va dans un autre pays.
3: Exactement. C'est ça, je pense qu'en tant qu'Aveyronais, tout le monde est très fan de son aligo et de toute voilà. La nourriture aveyronaise, pas pour autant qu'on ne va pas manger des pizzas des fois, quoi.
0: Exactement. Si on voyage, même ne serait-ce qu'en France, on sera fiers de porter nos origines aveyronaises et de parler du fromage aveyronais, de parler des farceaux, de parler du gâteau à la broche et de parler de plein de spécialités aveyronaises. Donc non, être fier de ses origines, ce n'est pas être communautariste. 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

De l'agenda de l'été sur Radio Temps Rodez. Aujourd'hui, pour ce jeudi 6 août, toute l'équipe de RTR vous recommande le concert au lieu dit le Mazé à côté de Boussac. C'est la Jalle qui vous propose de venir danser sur les hurlements de Léo, mais aussi sur la Perla, sur les gens d'ailleurs ou encore sur Mister Zanzibar. Une soirée populaire et généreuse en perspective entre rock, rythme colombien et petit théâtre ambulant. Ça se passe donc ce soir au Mazé, à côté de Boussac. C'est à 18h30 et c'est à partir de 10 euros, gratuit pour les moins de 12 ans. Et vous pourrez bien sûr trouver de quoi boire et manger sur place. Et ce soir toujours, mais à Rodez cette fois, c'est le spectacle Son et Lumière qui vous est proposé sur le parvis de la cathédrale de Rodez. Venez découvrir l'incroyable histoire de Notre-Dame de Rodez avec un mapping et un spectacle sonore. C'est gratuit, c'est ce soir à 22h et c'est un rendez-vous que vous pourrez retrouver tous les jeudis, vendredis et samedis du mois d'août. C'était l'agenda culturel de la matinale de l'été sur Radio Temps Rodez. Profitez-en bien, moi je laisse maintenant la place à la musique avec la playlist de qualité de Radio Temps Rodez.

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0: Chers auditeurs de Proforma, bonjour. Aujourd'hui, je vous emmène à la découverte du Hangul. Mais qu'est-ce que le Hangul? C'est justement ce que cette exposition va vous expliquer. Le musée Champollion de Figeac s'associe à la commémoration des 140 ans des relations diplomatiques franco-coréennes. Écriture oblige, le musée Champollion, le premier au monde, s'associe avec le MOW, National Museum of World Writing System, à Incheon, près de Séoul, en Corée du Sud, le second, pour nous proposer une exposition savante et artistique à la fois autour de cette écriture, le Hangul, dont la source est bien documentée. Le cheminement chronologique s'appuie sur une frise historique de la Corée et se poursuit par une évolution permanente jusqu'aux usages actuels dans le design, la mode, l'art, le quotidien. Céline Ramiot nous présente cette exposition en nous en livrant les clés.
1: Nous avons la chance d'accueillir aujourd'hui une délégation qui vient du National Museum of World Writing Systems, donc Monsieur Kim, le directeur, qui sont présents avec nous et avec qui nous avons organisé cette exposition. Et donc, ils viennent tout juste d'Incheon, donc en Corée du Sud. Alors, Incheon, c'est une grosse ville, c'est une très grande ville, à côté de Séoul. Et donc, c'est là que se trouve le deuxième musée des écritures après Figeac, parce que Figeac était le premier. Et donc, Incheon a ouvert en 2023 le MOW, qui est donc National Museum of World Writing Systems, qui est donc dédié au système d'écriture comme le musée de Figeac. Et donc depuis 2023, nous avons mis en place un partenariat entre nos deux musées, nos deux institutions, pour pouvoir travailler autour des écritures et devenir, on va dire, les références, comme me disait Monsieur Kim ce matin, même au niveau mondial, sur les recherches autour de l'écriture. Nous avons eu l'occasion en 2024 de collaborer une première fois autour de l'exposition Script Girls, que vous aviez peut-être vue, puisque cette exposition est partie donc en Corée, a été retravaillée en fait par nos collègues coréens et a été présentée sous le nom de l'Olympia Odyssée, donc au MOW. Et donc la deuxième phase de ce partenariat, c'est aujourd'hui une exposition donc à Figeac autour de l'écriture coréenne, le Hangul. Cette exposition, elle a été réalisée conjointement donc entre le musée de Champollion et le MOW. Donc Dong-Yong Kim est co-commissaire de l'exposition avec moi. Et donc nous avons travaillé ensemble.
2: Champollion, c'est comme ça qu'on vient de savoir. 우리 한국에 있는 국립 세계문자박물관과 교류전으로 이렇게 매우 유니크하고 또 과학적이고
3: English, so he said, I'm so happy to have hold the exhibition here in Figeac with Jacques Musée Champollion, which is one of the best museum of the la culture.
1: And donc voilà, il explique qu'il est heureux d'être ici, d'avoir cette exposition ici à Figeac, qui est pour lui le plus beau musée autour de l'écriture. Et donc il explique qu'ils ont d'autres partenariats en fait avec d'autres institutions pour essayer d'étoffer leur musée, hein, qui est récent, et pour essayer d'avoir d'autres objets à présenter, notamment ici, puisqu'on espère pouvoir créer un espace autour du Hangul ici. Et il explique que l'objet le plus important dans cette exposition, c'est le facsimilé du Humming Jengom, qui est le livre fondateur de l'écriture Hangul, qui a été exceptionnellement fait pour nous, puisque c'est un livre unique, qui explique, je vais y revenir, qui explique l'institution de cette écriture et qui, pour eux, est absolument fondatrice, en fait, pour leur culture. Et donc ils espèrent que suite à cette exposition, nous allons pouvoir approfondir encore le partenariat et continuer à travailler ensemble, et de façon même plus large entre la France et la Corée. Donc Pour rappel, effectivement, nous fêtons cette année les 140 ans des relations diplomatiques entre la France et la Corée. Donc, il va y avoir pas mal d'expositions en France autour de la Corée, notamment au musée Guimet. Et donc c'était, on va dire, la bonne occasion pour nous. Donc, donc voilà, cette exposition, en fait, Musée des Écritures, on souhaitait du coup parler de l'écriture coréenne, donc qui s'appelle le Hangul, et qui est une écriture particulièrement intéressante parce que c'est la seule écriture au monde qui est parfaitement documentée. On sait quand est-ce qu'elle a été inventée, on sait par qui, on sait pourquoi et on sait comment. Et ça, c'est quand même assez exceptionnel parce que la plupart des écritures, on ne sait pas tout ça. Et ça, c'est quelque chose qui se sait peu. Donc c'était vraiment intéressant pour nous de pouvoir présenter ça et expliquer un petit peu. Au-delà du Hangul, il me semblait important de faire connaître également la culture coréenne et donc d'élargir un petit peu et faire connaître aussi cette culture de l'imprimé, puisqu'on oublie aussi souvent que les Coréens sont les premiers à avoir inventé les caractères mobiles métalliques pour l'impression. Et donc le livre le plus ancien imprimé avec des caractères mobiles métalliques, alors il se trouve à la BNF, mais il est coréen, c'est le livre qu'on appelle le Jigji. Alors bien sûr, nous n'avons pas pu l'avoir dans l'exposition, c'est une pièce absolument rarissime et très précieuse. On a quand même pu mettre une image. Voilà, le Jigji. Et effectivement, en Corée, en fait, on a très tôt une culture de l'imprimé qui est très importante, avec en priorité alors les caractères mobiles métalliques. Il faut bien imaginer que c'était vraiment réservé aux impressions royales, parce que c'était quelque chose de très long, de très coûteux. La plupart des impressions se faisaient sinon avec des caractères mobiles en bois ou à partir de planches xylographiées, comme ici, où on imprime ensuite. Mais très tôt, en fait, il y a cette volonté d'imprimer et de diffuser des textes. Et donc, on a cette culture de l'imprimé qui va, en plus, se poursuivre tout le long de l'histoire de la Corée. Et ça, c'est quelque chose qu'on ignore en général.
4: C'est quelle époque, le départ ?
1: Alors, le Jigji, le plus ancien retrouvé, il date de 1377. Donc, voilà, on est avant Gutenberg. Et ça, voilà, c'était important de pouvoir l'évoquer. Donc, on a voulu, dans l'exposition, replacer un peu aussi, alors déjà, la Corée, puisque la plupart du temps, on ne sait pas où ça se trouve, et l'histoire de la Corée. Donc, on a mis cette grande chronologie qui raconte un peu donc, l'histoire, et l'histoire liée à l'écriture, et donc un peu tout ce qui est en lien avec l'écriture tout au long de l'histoire de la Corée. La partie dont on parle, nous, le plus dans cette exposition, c'est la dynastie Joseon. Mais on voit qu'il se passe déjà des choses avant. Et voilà, et que le Jigji est imprimé bien avant aussi. Donc on a voulu aussi... donc les gens vont pouvoir regarder des vidéos qui expliquent la fabrication des caractères. Voilà, je vous laisserai regarder si vous le souhaitez. Et donc voilà, je vous disais, on s'intéresse en priorité à la dynastie Joseon, qui est une dynastie assez longue, parce que c'est à cette période-là que va être inventé le Hangul. Et le Hangul, alors jusqu'à cette période-là, en fait, pour écrire, les Coréens utilisaient l'écriture chinoise, mais qui n'était pas forcément très adaptée, puisque ils parlent coréen, ils ne parlent pas chinois. Et donc l'écriture n'était pas forcément adaptée à leur langue. Et c'est une écriture très complexe, ce qui fait que très peu de personnes en fait, étaient en capacité d'écrire. C'était vraiment les lettrés, les personnes très instruites. En fait, il y a eu au XVe siècle, le roi Sejong, Sejong le Grand, a souhaité... trouver le moyen pour son peuple de pouvoir écrire, de pouvoir communiquer sans avoir à apprendre en fait le chinois qui était extrêmement complexe. Et donc il a fait le choix d'inventer lui-même une écriture. On a rédigé, donc c'est en ça qu'on a. Que cette écriture est absolument extraordinaire, c'est qu'on a le livre. Alors là, c'est un facsimilé, bien sûr. Vous vous doutez bien que le livre, c'est une pièce qui est d'ailleurs inscrite à l'UNESCO. Il va rédiger lui-même, en fait, un ouvrage qui va expliquer son invention et qui va donner des exemples et raconter, en fait, la genèse de cette invention. Le Hangul, c'est un alphabet. Ce qui simplifie énormément en fait l'écriture par rapport au chinois, puisqu'on a beaucoup moins de signes, forcément. Et c'est un alphabet que le roi va écrire en se servant en fait pour les consonnes de la position de la langue dans la bouche pour créer la forme des lettres. Voilà. Et donc on a ici l'explication. Alors je vous laisserai. I let you pronounce.
3: This one.
2: Gu.
3: The first one, gu.
1: Gu.
3: N. It's like an N.
1: N.
3: It's a M. It's a M. The S. S. The O. It's a O.
1: Voilà, et ça, vraiment, vous voyez la forme des lettres reprend en fait la forme que prend la langue dans la bouche pour prononcer le son. Et donc on se retrouve avec une écriture qui est totalement abstraite en quelque sorte, en fait, qui, contrairement à l'écriture chinoise qui vient au départ d'une image et qui ensuite a évolué, mais qui se veut du coup extrêmement simple et donc extrêmement simple à apprendre. Donc il va rédiger cet ouvrage qui explique, qui donne des exemples, et rapidement il va souhaiter traduire en Hangul tous les livres, on va dire, importants de son règne, notamment les livres religieux liés au confucianisme. Et donc, on va assez tôt retrouver voilà, des traductions. Donc, on a beaucoup, toute une série d'impressions, de traductions, en fait, de ces livres, donc avec des livres d'enseignement aussi. On va trouver... dictionnaires, des livres de vocabulaire qui vont donner les mots en chinois traduits en Hangul pour permettre à tout le monde de pouvoir apprendre le Hangul et l'utiliser. Donc c'est une écriture qui, là aussi, c'est très intéressant, va avoir un peu de mal à se mettre en place officiellement parce que les lettrés qui utilisent le chinois n'ont pas forcément d'un très bon œil que tout le monde puisse apprendre à écrire. Hein. Et vont vouloir continuer à utiliser le chinois. Mais c'est une écriture qui va être, on va dire, vraiment, que le peuple va s'approprier. Notamment les femmes. Donc ça, c'est très intéressant. On voit beaucoup d'échanges, de courriers, de lettres. Ça a été pour les femmes une véritable source d'émancipation et une possibilité de s'exprimer. Donc on a ici, par exemple, un ouvrage... un livre de cuisine, voilà. Donc on avait des livres comme ça pour les femmes, pour utiliser, bien tenir sa maison. Et cette écriture, elle va, même si elle va, il va falloir attendre la fin du 19e siècle pour qu'elle devienne officiellement, écriture officielle de la Corée, elle va quand même perdurer tout le long, même si le chinois, pendant un moment, continue à être utilisé. Et finalement, même sous l'occupation japonaise, le Hangul va être un peu un outil de résistance. On va continuer à pratiquer le Hangul, à l'étudier, et ce qui va permettre de le préserver et de pouvoir l'utiliser pleinement une fois la Corée libérée. Et donc on a voulu ici vous présenter quand même, représenter un cabinet de lettrés, puisque voilà, la culture lettrée dans la période de Joseon est particulièrement importante, la culture de l'écrit. Et donc on est voilà, dans la cour, avec on a ici ce qu'on appelle le Sarangban, voilà, qui est le cabinet d'écriture, avec tous les outils d'écriture, vous voyez la petite table, on s'asseyait derrière. Les trésors du lettré, hein, le pinceau, on n'a pas l'encre, mais voilà. Vous avez un petit
5: chapeau.
1: Voilà, en céramique, voilà, c'est les pots à pinceaux, pour rincer aussi les pinceaux. la coiffe d'intérieur en crin de cheval, je vous laisserai regarder. Et voilà le paravent, alors, écrit en chinois, vous voyez, et beaucoup de documents, on voit ici les épitaphes sont écrits en chinois, puisqu'on est encore dans cette période-là où les lettrés utilisent le chinois essentiellement. Donc voilà, c'est histoire de créer l'ambiance. Donc je vous disais, le Hangul va résister au japonais et va devenir écriture officielle. Et on va avoir à un moment donné quand même une volonté d'uniformiser un peu l'orthographe pour simplifier encore un petit peu cette écriture. Donc on a voilà, des livres qui vont permettre de clarifier un peu certaines normes orthographiques. Et on a ici, on voulait évoquer ici la popularisation de cette écriture. Donc on a par exemple ici les Tchadjibong, j'ai du mal à prononcer, qui sont des livres de poche en fait, écrits entièrement en Hangul, et qui étaient très lus et très, très utilisés par le peuple. Et vous avez ici une machine à écrire, donc pour écrire, pareil, une invention pour écrire, pouvoir écrire en Hangul, puisque c'est une écriture qui se combine quand même les lettres.
0: Ah oui.
1: Et dans la dernière partie de cette salle, puisqu'on a une partie dans le musée, on voulait parler du Hangul aujourd'hui, puisque le Hangul non seulement est une écriture simple, mais c'est une écriture graphique, très graphique. Vous avez pu voir hein, les ronds, les traits, voilà. Ce qui fait que c'est une écriture qui se prête particulièrement bien à un usage artistique et esthétique. Donc on va voir le travail d'artiste. Donc nous avons Yun Jung qui est présente parmi nous, voilà, qui est une artiste coréenne qui vit en France, qui travaille donc, autour du Hangul et qui travaille la gravure sur bois, donc on a vu tout à l'heure, hein, donc c'est vraiment la gravure sur bois, un outil ancestral hein, de l'écriture en Corée. On a de la calligraphie contemporaine. Mmh. On a tout un travail aussi autour de la typographie. Donc on voulait présenter ici le travail de Hong Sang-soo, qui est typographe et qui invente des polices d'écriture autour du Hangul. On a de la mode. Vous voyez le Hangul qui est utilisé dans la mode. Là aussi, alors là c'est une œuvre de Yun aussi, donc dans avec un sac de luxe, voilà. On a de l'art numérique. Vous voyez que le Hangul en fait se prête particulièrement bien à être détourné, à être utilisé de manière artistique et de manière graphique. Et ensuite, on a voulu voilà, créer un petit espace pour les enfants, pour qu'ils puissent apprendre un peu, donc, si vous voulez aussi apprendre le Hangul, et s'amuser avec ces lettres. Donc voilà, un petit espace.
0: Est-ce que c'est encore l'écriture utilisée aujourd'hui?
1: Ah oui, c'est l'écriture qui est utilisée tous les jours. C'est vraiment l'écriture du quotidien. C'est leur écriture.
0: D'accord.
1: C'est leur écriture. Et qui est, voilà, qui, alors c'était assez intéressant parce que quand on a préparé cette expo, moi j'avais envie de parler de cette partie-là très graphique du Hangul. Et pour eux, c'est tellement normal qu'en fait, ils ne se posaient pas cette question. Et je disais, nous, on a de la calligraphie, on peut avoir de l'écriture dans la mode, mais vraiment pas du tout utilisée de la même manière. Nous, on va être plutôt sur le sens. Eux, ils sont vraiment sur la forme. Mmh. Et donc, c'était intéressant, les points de vue. C'est ça qui est intéressant aussi quand on travaille comme ça, avec différentes cultures et donc différents points de vue. Et ensuite, voilà, la suite de l'exposition, c'est dans le musée, où on évoque un peu plus les relations entre la France et la Corée, notamment à travers la littérature, pour parler de l'exposition. Et donc ici, on voulait présenter, puisque c'est les 140 ans des relations France-Corée, on voulait présenter un peu ces relations à travers l'écriture, finalement, et donc avec les échanges qui ont pu avoir. Donc on a des objets historiques, notamment le premier dictionnaire fait par les missionnaires, premier dictionnaire franco-coréen qui crée les premières relations. On a ici les premiers romans coréens traduits en français. Donc on a Le printemps parfumé et Le bois sec refleuri. Voilà, c'est très poétique, qui, voilà, au 19e siècle, et qui font découvrir un peu la culture coréenne en France. Et ensuite, voilà, on voulait présenter, alors on a une première partie qui présente le partenariat entre nos deux institutions. Donc vous avez ici une vue du mot, donc à Incheon, qui est ce bâtiment dont l'architecture représente un rouleau déroulé en fait de papier. Donc le musée est ouvert en 2023. Et donc ici on a mis les catalogues et voilà, on a ici le premier échange dont je vous parlais, Script Girls, qui est devenu l'Olympia Odyssée, qui a été présenté donc, en Corée. Script Girls qui avait été créé ici à Figeac et qu'ils avaient choisi d'exposer en Corée. Et après on a voulu parler ce qu'on appelle la K-culture, puisque effectivement la culture coréenne depuis quelques années s'étend beaucoup à travers le monde et a un grand succès, notamment auprès des jeunes.
5: Il y a un prix Nobel de littérature.
1: Et donc on parle de littérature, on parle d'écriture, donc on pensait important de pouvoir présenter ça. Donc prix Nobel de littérature, effectivement, Han Kan, qui en plus est la première femme asiatique à l'obtenir. La littérature coréenne fonctionne très bien, notamment en France. Alors, on a ici aussi, vous voyez, les traductions des classiques français en coréen. Donc Les Misérables, Le Petit Prince. Et on parlait tout à l'heure des bandes dessinées. Donc la bande dessinée existe. On a l'habitude, on connaît plutôt les mangas japonais. En Corée, on appelle ça les manhwa. Et donc on a ces bandes dessinées qui sont très... très populaire auprès des jeunes et qu'on trouve à la fois en version papier, mais qu'on trouve beaucoup en ce qu'on appelle des webtoons en fait, donc en ligne, et donc ils peuvent se lire en ligne. Donc après on a toute la K-pop, la musique, le cinéma qui fonctionne très bien aussi, hein, avec notamment Parasite, Palme d'Or, Oscar aussi du meilleur film, la cuisine coréenne qui s'exporte aussi très bien, qui est très populaire un peu partout dans le monde. Donc voilà, c'était histoire d'évoquer un peu cette culture coréenne qu'on connaît finalement sans vraiment connaître, mais qui s'exporte très bien. Et il faut savoir que les Coréens sont très friands de la culture française. Ils aiment beaucoup la France et notre culture. Et je pense que cette année, avec les 140 ans, il va y avoir pas mal d'échanges en France par rapport à ça. Et c'est vrai que ce sont des échanges, en tout cas nous, qui sont très fructueux. C'est très, très intéressant, en fait, de voir aussi les différentes méthodes de travail, tout ça.
6: Et qu'est-ce que vous proposez autour de l'exposition, justement? Il y aura des événements?
1: Oui, alors on a, comme habituellement, les visites, les ateliers pour les enfants, tout ça. Donc Maxence est parti, on aurait pu en parler. Et après, on est en train, alors c'est pas encore finalisé, mais l'exposition dure jusqu'au 11 octobre, et le 9 octobre, en fait, c'est la journée du Hangul. Et donc, généralement, chez eux, c'est un jour de fête, où ils font plein de choses, et donc on va essayer d'organiser des événements particuliers. Donc il faut juste qu'on peaufine un peu tout ça, on a encore un peu de temps pour le mois d'octobre.
6: Il faut juste retenir le 9 octobre pour le voir.
1: Voilà, faut noter la date du 9 octobre.
0: Rendez-vous est pris pour le 9 octobre. Rien ne vous empêche, chers auditeurs, d'aller dès maintenant au musée Champollion de Figeac pour découvrir cette exposition, comme je vous le disais, aussi intéressante que passionnante et que très agréable à regarder, dans une mise en scène extraordinaire. Il me reste à vous dire à la semaine prochaine, à remercier l'équipe de la radio pour la mise en onde et la mise en ligne de cette émission comme les autres. 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D'avance, merci et à la semaine prochaine.
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1: Les eaux ont commencé à monter, formant un petit lac qui n'arrêtera pas de s'étendre jusqu'à ce que le village soit englouti par 160 mètres de fond. L'exode a commencé au cri des enfants insouciants qui voient dans cette aventure

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3: Les plus exposés aux bombardements sont évacués de la ville. Rouvrira pas, les discussions autour du détroit d'Ormuz n'avancent pas vite et les cours du pétrole continuent d'être perturbés. La situation est particulièrement critique pour le diesel, nous dira Nathanaël Vitran. Et puis la menace d'une invasion chinoise flotte toujours sur Taïwan et pour s'en prémunir, Taipei tente d'empêcher le recrutement par Pékin de ses cerveaux de la tech, une avance technologique qui lui garantit une place sur la scène internationale et donc son indépendance. La nuit dernière, comme tant d'autres, a été meurtrière en Ukraine. 3 personnes ont été tuées dans des bombardements russes dans la région de Kharkiv. Kiev qui a ordonné hier l'évacuation de centaines de familles de Kramatorsk dans l'Est, désormais sous le feu nourri et quotidien de Moscou, l'un des derniers bastions ukrainiens de la région de Donetsk, Emmanuel Chaz.
4: Cette nouvelle évacuation de 525 enfants, cette fois, est décrétée à un moment où la situation à Kramatorsk pour la population civile est devenue critique. Les bombardements sont quotidiens. Hier, la ville a été attaquée 31 fois à coups de drones FPV, de bombes planantes notamment. Les bâtiments résidentiels sont visés. Il n'y a donc plus aucune perspective de vie normale dans la ville. Régulièrement, Vadim Filashkin, le gouverneur militaire de la région de Donetsk, ordonne de telles évacuations où l'enfant et son représentant légal sont évacués vers une région moins exposée. Il invoque une situation sécuritaire qui se détériore et il ajoute aussi qu'il est inacceptable, selon lui, de laisser des enfants sous la menace constante des frappes russes. Cet ordre concerne les familles des quartiers les plus exposés de Kramatorsk ainsi que de quelques villages alentours. Les autorités évaluent à environ 115 000 le nombre d'habitants vivant toujours dans la partie libre de la région de Donetsk, la partie sous contrôle ukrainien, et parmi eux, on compte encore plus de 6100 enfants. Emmanuel Chaz, Kharkiv, RFI.
3: En retour, l'armée ukrainienne poursuit les frappes en profondeur en Russie et dans la Crimée annexée, en visant les infrastructures énergétiques et les sites du géant de l'e-commerce Wildberries pour casser la chaîne d'approvisionnement de l'armée russe. Troisième et dernier jour des pourparlers de paix entre Israël et le Liban à Rome, dans un climat très tendu, en raison d'une nouvelle série de frappes meurtrières de l'État hébreu, en réponse, selon Israël, à une violation du cessez-le-feu par le Hezbollah. Les négociations portent sur le déploiement de l'armée libanaise dans des zones pilotes évacuées par Israël. Le Hezbollah pro-iranien s'y oppose toujours et refuse de se désarmer. L'Iran dit être parvenu à un accord avec Oman, les deux pays riverains du détroit d'Ormuz, sur un itinéraire de transit des navires, mais en l'absence d'entente avec les États-Unis, la réouverture de cette route à la navigation n'est pas acquise, prévient Téhéran. L'incertitude autour du détroit continue de peser sur les cours du pétrole. Mais si on parle souvent du pétrole brut, la situation est plus inquiétante encore pour le pétrole raffiné, le diesel. Les voitures, les bateaux, les avions ont besoin de pétrole raffiné pour rouler, naviguer ou voler. Or, les stocks de diesel sont au plus bas en raison de la situation des raffineries. Nathanaël Vitran, bonjour.
5: Bonjour Karine.
3: Les chaînes d'approvisionnement mondiales sont perturbées et pas seulement en raison du blocage d'Ormuz.
5: Non, même si c'est vrai, une grande partie du pétrole de la région est raffinée dans le golfe Persique et donc les exportations de diesel des Émirats, du Qatar, de Bahreïn, de l'Irak ou encore du Koweït sont perturbées. L'Arabie Saoudite, elle, pouvait encore compter sur ses raffineries de la mer Rouge, sur sa côte ouest. Mais voilà, l'intensification du conflit avec les rebelles Houthis au Yémen a changé la donne. Non seulement les alliés de l'Iran ont pris pour cible plusieurs navires pétroliers saoudiens, ils ont aussi frappé fin juillet la cité portuaire de Jizan, au sud-ouest de l'Arabie Saoudite, contraignant Riyad à suspendre l'activité d'une raffinerie capable de produire 400 000 barils par jour.
3: Et vous parliez, Nathanaël, d'un autre facteur d'explication.
5: Oui, 5 000 km plus au nord, à Yaroslav, près de Moscou, où hier soir l'armée ukrainienne a mené une attaque de drone provoquant une explosion dans l'une des plus grandes raffineries de Russie. La multiplication de ces attaques depuis le printemps a contraint le Kremlin à interdire en juillet les exportations de diesel russe, perturbant encore un peu plus les chaînes d'approvisionnement mondial. La situation fait les affaires des Américains, dont les exportations exportations de diesel, notamment vers l'Europe occidentale, ont atteint des records.
3: Nathanaël Vitran, ce qui nous ramène à la flotte fantôme russe, des pétroliers souvent vétustes que Moscou utilise pour contourner les sanctions occidentales imposées depuis la guerre en Ukraine. L'un d'eux, un navire échoué depuis 2 mois, laisse s'échapper une nappe de pétrole de 600 km² qui menace une réserve naturelle d'Oman, abritant des récifs coralliens et des lieux de ponts de tortues et d'oiseaux. Les ONG environnementales comme Greenpeace appellent à une intervention rapide avant la rupture totale du navire qui provoquerait une catastrophe majeure à la fois pour les pêcheurs omanais et pour la biodiversité marine. Une opération policière d'ampleur à Taïwan visant des entreprises chinoises vient de se terminer. 17 d'entre elles sont suspectées d'avoir cherché à recruter illégalement des employés de la tech taïwanaise. Un coup de filet stratégique pour Taipei qui cherche à conserver ses talents, Jules Bois, notamment dans le domaine des semi-conducteurs convoités par la Chine.
0: Une centaine d'interrogatoires et une soixantaine de locaux fouillés, la police judiciaire taïwanaise tente de montrer ses capacités à empêcher le recrutement illégal de cerveaux taïwanais pour le compte de l'industrie de pointe chinoise. Depuis 2020, Taïwan a durci ses régulations. Les entreprises de la tech chinoise doivent recevoir une autorisation pour recruter sur l'île et les employés taïwanais qui travaillent dans les secteurs sensibles financés par le gouvernement ne peuvent pas voyager en Chine sans l'autorisation de Taipei. Pour contourner ces interdictions, les compagnies chinoises utilisent des entreprises tierces pour masquer l'origine de leurs capitaux. Pour Taipei, ces entreprises chinoises agissent pour le compte de Pékin avec un objectif, éroder l'avantage technologique taïwanais, notamment dans le domaine des semi-conducteurs. Un avantage que Taïwan souhaite conserver à tout prix pour garder sa place sur la scène géopolitique et réduire la menace d'invasion chinoise. Jules Bois, Taipei, RFI.
3: Le parquet antiterroriste annonce l'ouverture d'une enquête après les menaces du FLNC en Corse contre les non-corses venant vivre dans l'île française. Ce groupuscule clandestin indépendantiste rejette le projet d'autonomie actuellement en discussion, approuvé en juin par l'Assemblée nationale qui doit être examiné au Sénat en octobre. Toujours en France, 2 streamers, des créateurs de contenu diffusés en direct sur Internet, ont été condamnés à des peines de prison avec sursis pour des violences et des humiliations infligées à 3 hommes et diffusées en live sur une plateforme. L'une de leurs cibles, Jean Pormanov, est décédée en direct en août 2025. Mais l'enquête sur ce volet a été classée sans suite. Sa mort ne serait pas liée à l'intervention d'un tiers. Marie Cazadevé, bonjour.
6: Bonjour.
3: Ils ont aussi été condamnés au bannissement numérique et c'est une première en France.
6: Oui, Safin et Naruto, les 2 streamers condamnés, ont gagné respectivement 200 et 460 000 euros pour leur mise en scène, filmée et diffusée durant quasiment 3 ans, tous les soirs en direct. On voyait régulièrement sur leur chaîne des hommes, un quadragénaire sous curatelle, un mineur et Jean Pormanov, depuis décédé, vous l'avez dit, se faire insulter, frapper, tirer les cheveux ou encore fouetter. Tous les 3 étaient consentants, selon leur dire, et la défense des 2 streamers. Quand bien même, Safin et Naruto ont été condamnés à 18 et 24 mois de prison avec sursis, ainsi qu'à 6 mois de bannissement numérique chacun pour la diffusion de ces scènes de violence. Et c'est la première fois que la justice française utilise cette peine, introduite dans la loi en mai 2024. Il s'agit d'interdire l'accès aux services en ligne qui ont été utilisés pour commettre les infractions. En l'occurrence, des plateformes de streaming et plusieurs réseaux sociaux. Les comptes de Safin et Naruto y sont désormais bloqués et ils ne pourront pas y créer de nouveaux comptes, le tout pendant 6 mois. Les services en ligne concernés ont l'obligation de faire respecter ces sanctions sous peine d'une amende.
3: Marie Cazadebé, sur le front de la canicule dans l'hémisphère nord, après la France et l'Espagne, le centre de gravité de la vague de chaleur s'est déplacé vers le sud et l'est. La plupart des grandes villes italiennes sont en alerte rouge. Budapest a demandé à la population de réduire sa consommation d'électricité pour alléger la pression sur le réseau. La seule centrale nucléaire de Hongrie tourne au ralenti car la sécheresse l'a privée d'eau nécessaire pour le refroidissement de ses réacteurs. Le Rhin affiche aussi son niveau le plus bas jamais enregistré. Enfin, la direction de la FIFA reconnaît avoir commis des erreurs. Elle présente même des excuses, mais continue de soutenir son président Gianni Infantino après son projet d'ouverture à des investisseurs privés de la Fédération internationale de football et la création d'une société commerciale. Un projet qui avait suscité un tollé l'avait obligé à l'annuler. Gianni Infantino est pour l'instant le seul candidat à sa propre succession.
7: Le magazine que vous allez suivre est une rediffusion.
8: Vous êtes au courant qu'il y a des câbles sous-marins qui arrivent ici avec la fibre optique?
9: Ça, j'en ai entendu parler.
10: Oui, qu'on est un hub important au niveau de l'Europe ou sur le fait que des câbles arrivent chez nous et que ça doit circuler, quoi. Ça, je le sais.
11: Vers la Joliette et tout ça, ils vont construire un gros truc aussi de...
10: Lié à ça?
11: Je ne sais pas si c'est lié à ça.
8: Il y a effectivement des constructions de data centers.
11: C'est ça, les data centers sur la côte qui en fait pourraient être réservés aux habitants.
7: RFI, grand reportage, Jacques Alix.
12: Si les plages de Marseille sont connues pour leur attrait touristique, elles le sont moins pour être le point d'arrivée de 17 câbles sous-marins de fibre optique. À l'intérieur, des informations numériques, de la data, énormément de data. Et au bout du fil, des data centers, de plus en plus nombreux sur la côte phocéenne. Avec l'arrivée de l'intelligence artificielle, l'industrie en plein boom a fait de Marseille le 7e centre de convergence mondiale du numérique. Une industrie en plein essor qui profite plus aux géants planétaires qu'aux habitants marseillais. Marseille, ville du numérique, mais pour qui ? Un grand reportage de Sophie Bourlet.
8: Je fais un reportage sur les câbles sous-marins qui arrivent par ici, sous l'eau. Qui arrivent depuis l'Espagne, par exemple, et qui traversent toute la Méditerranée en passant par Marseille. Est-ce que ça vous parle si je vous dis ça?
13: Non, j'en ai jamais entendu parler. Jamais. Et toi?
14: Moi non plus, je savais pas.
13: Non.
7: Je suis sur les plages du Prado à Marseille. J'ai rendez-vous avec Pierre, un ancien marin.
15: Donc on se balade sur le Prado. Effectivement, on a l'impression qu'il se passe rien. Et en fait, sous nos pieds, il y a une information qui arrive de Hong Kong et qui va peut-être partir en Norvège ou n'importe où. C'est vraiment fait pour qu'on voit rien.
7: Sur ces plages, Pierre a aidé à l'installation d'un câble de 25 000 km. Depuis Hong Kong, en passant par le canal de Suez, il traverse toute la Méditerranée et termine sa course à Marseille. C'est ce qu'on appelle la fibre optique. Des signaux lumineux contenant des informations répétées tous les 100 km. Le marin tient dans ses mains un morceau de ses câbles.
15: Donc ce câble, en fait, il est constitué essentiellement de parties qui vont protéger les fibres qui sont au centre. Donc il y a à l'extérieur, effectivement, une enveloppe en caoutchouc noir, donc ça doit faire à peu près 2 cm de diamètre. À l'intérieur de ça, un autre métal style cuivre. À l'intérieur de ça, le blindage, et puis à l'intérieur de ça, 6, 8 ou 14 maintenant fibres optiques qui ont la taille d'un cheveu.
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0: Au revoir, au revoir.
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2: Russe. La mort de la journaliste libanaise Amal Khalil est un acte délibéré assimilable à un crime de guerre commis par Israël. Conclusion d'enquête d'Organisation internationale de défense des droits humains publiée aujourd'hui en pleine négociation entre les deux pays à Rome. Vosinha a 40 ans mais il est loin d'être à la retraite. Le gardien du Cap Vert avait époustouflé lors du mondial et réussi à hisser son équipe jusqu'au 16e de finale. Approché par de nombreux clubs, c'est au Chili qu'il a posé ses valises. La réserve naturelle d'Oman est un territoire protégé, fait de récifs coralliens et de lieux de ponte, de tortues ou d'oiseaux. Et il pourrait être souillé par une nappe de pétrole, une possible catastrophe écologique qui mobilise les ONG environnementales. Le pétrole proviendrait d'un navire échoué et soupçonné de faire partie de la flotte fantôme russe. Juliette Pietraszewski.
3: Sur les images satellites analysées par Greenpeace, la nappe de pétrole autour du navire échoué a déjà touché de larges pans du littoral de l'île inhabitée d'Al-Qiblia. Depuis son bureau en Allemagne, Nina Noël, experte en opérations de crise internationale chez Greenpeace, scrute de près l'avancée de la marée noire. Elle menace tout un écosystème.
4: C'est très inquiétant car on parle d'une aire marine protégée. C'est une zone de nidification et de reproduction très importante pour les oiseaux marins, mais aussi pour les tortues de mer. Nous avons aussi des dauphins et des groupes de baleines là-bas, et ce pétrole les menace sévèrement. D'ailleurs, il a déjà atteint la zone.
3: Le bateau échoué est soupçonné de faire partie de la flotte fantôme russe pour contourner les sanctions occidentales imposées à la Russie depuis la guerre en Ukraine. Et c'est une situation encore plus complexe à gérer au niveau international. Nina Noël.
4: Le navire n'a pas de drapeau clairement défini, donc les autorités à Oman ne savent pas vraiment à qui s'adresser. On sait qu'elles ont fait une évaluation peu de temps après l'incident. Maintenant, on essaye de voir comment contenir cette pollution et s'il y a un besoin d'expertise ou d'équipement supplémentaire qu'Oman pourrait demander dans le cadre d'un soutien international.
3: Et sans action concrète, le risque de voir s'aggraver la catastrophe environnementale ne fait que croître.
2: Plus au sud, les rebelles houthis ont mené une attaque contre l'armée yéménite. Au moins 38 membres des forces gouvernementales seraient morts. Une attaque au missile, l'une des plus meurtrières de ces dernières années. Pendant ce temps, Israéliens et Libanais discutent toujours à Rome. Troisième et dernier jour des pourparlers de paix dans un climat tendu en raison d'une nouvelle série de frappes meurtrières de l'État hébreu. Des négociations d'autant plus délicates que des organisations internationales de défense des droits humains ont rendu public aujourd'hui le résultat de leurs recherches sur les événements du 22 avril dernier. Alors qu'un cessez-le-feu tout théorique vient d'entrer en vigueur quelques jours plus tôt dans la guerre entre Israël et le Hezbollah, deux journalistes sont prises pour cible par l'armée israélienne au sud du Liban. Amal Khalil, journaliste bien connu au Liban du journal Al-Akhbar, considéré comme pro-Hezbollah, est tué. Sa collègue vidéaste est grièvement blessée. Faute d'enquête locale, des ONG, dont Amnesty International, ont mené leurs propres investigations. Elles considèrent que cette attaque était délibérée contre des journalistes et constitue un crime de guerre. À Beyrouth, Sophie Guignon.
5: Menacée à plusieurs reprises, Amal Khalil était l'une des voix du sud du Liban. En reportage à Thierry, avec la vidéaste Zainab Faraj, la voiture qu'elle suivait ciblée. Les deux journalistes abandonnent leur véhicule pour se mettre à l'abri. Leur voiture est visée, l'immeuble où elles avaient trouvé refuge bombardé à son tour par Israël sous l'œil de ses drones. Enas Chéri, de l'ONG libanaise Legal Agenda.
6: Nous sommes arrivés à la conclusion qu'il s'agissait d'une opération d'assassinat, d'un crime de guerre. La demande pour faire parvenir les secours a pris plus de 2 heures à être acceptée par Israël. Et ensuite, ils ont aussi intimidé et ciblé les ambulances qui tentaient de les atteindre. Nous nous sommes également appuyés sur la preuve que les Israéliens connaissaient leur identité et des demandes de coordination précisant la nature de la mission de secours. Et celle-ci était clairement l'évacuation de journalistes.
5: Depuis 2023, 11 journalistes ont été tués au Liban par Israël dans l'exercice de leur métier. Ramzi Kays, chercheur pour Human Rights Watch.
7: L'assassinat d'Amal Khalil fait partie d'un schéma que l'on voit se répéter dans le pays depuis 2023, avec des attaques continues et délibérées qui ont visé des journalistes. Et ces assassinats ont lieu dans un contexte dans lequel il n'y a aucune justice.
5: Les ONG appellent l'État libanais à ouvrir une enquête locale et à permettre à la Cour pénale internationale de juger ces crimes de guerre.
8: Sophie Guignon, Beyrouth RFI.
2: En France, le parquet antiterroriste annonce l'ouverture d'une enquête après des menaces proférées par le FLNC. Ce groupuscule clandestin indépendantiste demande aux non-corses de ne pas venir sur l'île française, les menaçant de représailles dans le cas contraire. Le statut de la Corse pourrait être un enjeu de la présidentielle en France, prévu au printemps prochain, et tous les partis en lice convoitent par ailleurs le vote des jeunes. Tous se mettent en ordre de bataille. Marine Kéo.
9: Ils sont des centaines par parti. Ces jeunes engagés, très présents dans les rangs du RN et de LFI, sont devenus la pierre angulaire d'une campagne réussie, selon Benjamin Morel, politologue et maître de conférences à l'université Paris-Assas.
10: Si vous êtes Gabriel Attal ou Édouard Philippe, dont l'électorat est en règle générale beaucoup plus âgé que la moyenne, il faut leur parler quand même, parce que derrière, vous parlez à leurs grands-parents, vous parlez à un imaginaire national.
9: En 2025, 2 jeunes sur 3 étaient convaincus de pouvoir changer la politique, selon une étude de Via Voice. Pour la politologue Virginie Martin, ils sont la vitrine d'un parti attractif.
11: De mettre la jeunesse en avant constitue un puissant marqueur symbolique. Elle produit des images, c'est un signe d'avenir. C'est très important symboliquement.
9: Une stratégie qui, selon le politologue Benjamin Morel, ne vise pas à capter les votes des jeunes abstentionnistes, mais bien à recruter de nouveaux partisans.
10: L'objectif, c'est de produire des élites partisanes, une organisation de jeunesse. C'est pas de stimuler un vote, ça c'est réduit en fait. C'est pas inutile, mais l'objectif n'est pas d'abord électoral.
9: En sous-texte, l'objectif est de redynamiser les équipes de campagne prêtes à affronter la présidentielle de 2027.
2: Et lors de la dernière élection présidentielle française, l'abstention chez les jeunes a été particulièrement forte. L'ancien chef de l'État béninois, Patrice Talon, a été élu aujourd'hui président du Sénat. Il va présider la seconde chambre parlementaire pendant 5 ans. Il devient président du Sénat 2 mois après son départ du pouvoir. L'aventure continue pour Vozinha, le désormais célèbre gardien du Cap-Vert qui a fait sensation au Mondial en menant son équipe jusqu'au 16e de finale. Grâce à ses arrêts spectaculaires, il a vu sa cote de popularité exploser sur les réseaux sociaux, suivi désormais par près de 30 millions d'abonnés sur Instagram. Courtisé par de nombreux clubs, c'est au Chili que Vozinha a décidé de s'installer. Il a rejoint le très populaire club Colo-Colo, le plus titré du pays. Hier, il a été présenté aux supporters. Reportage au stade de Santiago de notre correspondant Neila Derouane.
12: Ils étaient 20 000 supporters, familles et enfants, à avoir chaleureusement accueilli leur nouveau gardien. Patricia tenait à être présente.
13: On l'a connu tout récemment pendant le Mondial et il a été phénoménal. Il a fait fureur.
12: Peu de joueurs ont reçu un tel accueil, confie Carlos, qui considère déjà Vozinha comme l'un des leurs.
14: Il est fait pour ce club, car nous sommes des gens humbles, travailleurs, et lui, il est pareil.
12: Vozinha, c'est une belle histoire de dépassement de soi, estime quant à lui Marcelo.
15: Il ne vient pas du monde professionnel, il a grandi petit à petit. Il a eu un rôle très important au Mondial et c'est un très bon transfert de la part de Colo-Colo.
12: Mais c'est aussi une grosse opération marketing de la part du club et les supporters l'assument. C'est une très bonne opération marketing, souligne Anaïs. Colo-Colo a su saisir cette opportunité, dit-elle, et Cristobal d'ajouter.
16: Ça va nous donner une visibilité mondiale et ça va servir à l'équipe.
12: Pour Vozinha, cependant, rien n'est gagné d'avance. À 40 ans, il va devoir faire ses preuves face à l'actuel jeune gardien titulaire de 19 ans, a annoncé l'entraîneur. Neila Derouane, Santiago, RFI.
2: La direction de la FIFA a reconnu avoir commis des erreurs, présenté même des excuses, mais continue de soutenir son président Gianni Infantino après son projet avorté d'ouverture à des investisseurs privés de la Fédération internationale de football, un projet qui avait suscité un tollé. Ce recul n'est donc pas suffisant pour la Fédération européenne, l'UEFA, qui maintient la pression et dit poursuivre en l'état son boycott des Coupes du Monde à venir, sans garantie, dit-elle, que d'autres tentatives de ce genre ne voient le jour. Voilà, c'est la fin de ce journal. 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

C'est l'heure de l'agenda de l'été sur Radio Temps Rodez. Aujourd'hui, pour ce jeudi 6 août, toute l'équipe de RTR vous recommande le concert au lieu-dit Le Mazet à côté de Boussac. C'est la JAL qui vous propose de venir danser sur les hurlements de Léo, mais aussi sur la Perla, sur les gens d'ailleurs ou encore sur Mister Zanzibar. Une soirée populaire et généreuse en perspective entre rock, rythme colombien et petit théâtre ambulant. Ça se passe donc ce soir au Mazet, à côté de Boussac. C'est à 18h30 et c'est à partir de 10 € gratuit pour les moins de 12 ans. Et vous pourrez bien sûr trouver de quoi boire et manger sur place. Et ce soir toujours, mais à Rodez cette fois, c'est le spectacle Son et Lumière qui vous est proposé sur le parvis de la cathédrale de Rodez. Venez découvrir l'incroyable histoire de Notre-Dame de Rodez avec un mapping et un spectacle sonore. C'est gratuit, c'est ce soir à 22h et c'est un rendez-vous que vous pourrez retrouver tous les jeudis, vendredis et samedis du mois d'août. C'était l'agenda culturel de la matinale de l'été sur Radio Temps Rodez. Profitez-en bien, moi je laisse maintenant la place à la musique avec la playlist de qualité de Radio Temps Rodez.

0: Aujourd'hui, je suis à la Galerie de la Cascade à Salles-la-Source en compagnie de l'artiste qui expose, qui s'intitule Silk. Bonjour Silk.
1: Bonjour.

0: L'exposition qui s'intitule Équilibre, je crois. Alors pourquoi ce titre?
1: Équilibre, on ressent aujourd'hui hein, les effets de la chaleur, les éléments qui nous amènent vraiment, il faut se questionner sur ce qui se passe. Il est urgent de retrouver un équilibre. Là, j'ai amené plusieurs séries. C'est vrai que j'ai une figuration qui est une sorte de réinterprétation du réel, sans doute une vision fantasmée du réel même. Les symboles sont très présents, comme la série des reflets où on a des personnages qui sont immergés dans l'eau. C'est vraiment la source, l'élément d'où l'on vient et dont on est constitué. Et de plus, le thème de l'eau a toujours été présent dans l'histoire de l'art. Et les reflets sont plus une sorte de... Alors, on n'est pas du tout dans Narcisse. On est dans la représentation de la vie et de notre impact sur notre environnement. On est plongé dans l'élément liquide et il y a un dialogue entre le terrestre et le céleste aussi.
0: Est-ce qu'il faut aller chercher une symbolique dans l'oiseau que vous figurez assez souvent dans vos tableaux et en particulier la chouette?
1: Ah oui, la chouette, c'était vraiment c'est l'animal de la philosophie. J'aime en plus ses rondeurs, ses yeux vraiment qui nous fixent. Ce sont des présences. Dans chaque tableau, on est face à un questionnement, à une présence, mais aussi il faut aller chercher au fond de nous. L'art, pour moi, doit questionner de toute façon. Et ça, je sais que ça remue beaucoup. C'est une figuration qu'on n'a pas forcément l'habitude de rencontrer. Je pense que ça fait appel à l'inconscient de chacun. Je parlais tout à l'heure, pendant le discours, d'une sorte de process, mais qui est de l'ordre de l'inconscient pour chaque artiste, c'est qu'on se plonge dans soi-même et on va faire dialoguer l'inconscient avec le conscient. Ce qui fait que dans les peintures, il peut y avoir des sortes de visions, de monde, de l'ordre de l'invisible, de sortes d'esprit peut-être même. Ce qui est commun dans notre culture, on rencontre ça beaucoup plus par exemple dans la culture japonaise où les esprits sont matérialisés.
0: En même temps, vos personnages sont présents et pas présents parce qu'ils sont tous derrière un masque blanc, comme le clown blanc un petit peu dans le...
1: Et ben justement, par rapport au Japon, certains font référence au théâtre no. Mais je dirais que le masque, l'impression du masque, elle est liée aux traits, aux contours, des visages très blancs, c'est vrai. Moi, c'est pas vraiment le visage qui m'intéresse. J'ai envie d'aller chercher au-delà de la figure, du visage. Et les yeux permettent de... C'est une fenêtre vers l'âme. Donc on pénètre comme ça dans le personnage, souvent par le regard. D'ailleurs, les corps sont très transparents. On va voir à l'intérieur des corps. Il y a une sorte de dentelle blanche qui est représentée, qui fait pour moi le lien entre l'élément de la nature et notre corps à nous.
0: Merci beaucoup, Silke.
1: Merci à vous.
0: On n'en dira pas plus, on les invite bien sûr à venir ici à la Galerie de la Cascade pour voir aussi, et comme nous, essayer de se plonger dans tout ce qu'on vient d'évoquer, mais ce qu'ils peuvent aussi découvrir par eux-mêmes. Quelles sont les dates d'ouverture de cette exposition?
2: Alors l'exposition est ouverte du 28 juin au 23 août, le vendredi, samedi, dimanche de 14h30 à 18h.
0: Merci Jean-Luc.

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0: Linda. 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Finta donne à entendre l'Aveyron à travers celles et ceux qui ont choisi d'habiter, ici et maintenant, de s'engager, aujourd'hui pour demain. Je suis Lola Cross et j'arpente ce bout de campagne depuis 10 ans comme journaliste. Avec Finta, je vous invite à croiser des regards, à finter de plus près, et ça commence tout de suite. Elles sont infirmières, coiffeuses, aides à domicile, cantinières, secrétaires de mairie, institutrices, assistantes maternelles, auxiliaires de vie scolaire, esthéticiennes, aides-soignantes. On les retrouve dans les associations de parents d'élèves, le bureau des clubs sportifs, les bibliothèques municipales. Si l'on vit à la campagne, ce sont autant de visages qui nous viennent à l'esprit. À travers tous ces rôles qu'elles endossent, parfois bénévolement et quasi systématiquement sans une reconnaissance digne, qu'elle soit financière ou symbolique, ces femmes tiennent la campagne. Elles œuvrent à raccommoder un lien social fragilisé par la disparition de lieux de sociabilité et l'effritement des services publics en ruralité. Ce sont elles qui sont au cœur de l'enquête menée par les sociologues Sophie Orange et Fanny Renard et ramassée dans le livre « Des femmes qui tiennent la campagne » paru en 2022 aux éditions La Dispute. Dans leur spectre, des jeunes femmes âgées de 20 à 30 ans, longtemps restées dans un angle mort de la sociologie rurale. Loin d'adopter un regard misérabiliste, les sociologues démontrent que les trajectoires locales de celles qui restent ne sont pas synonymes d'un manque d'ambition. Bien que ces jeunes femmes puissent être freinées dans leurs aspirations et que ces mêmes aspirations puissent être minutieusement façonnées pour répondre aux besoins du territoire, notamment en les poussant vers les métiers du soin, les jeunes femmes mobilisent de puissantes ressources pour asseoir leur indépendance et même une forme de résistance. Mais à trop tirer sur la corde en mobilisant des compétences prétendument féminines et naturelles, ce travail enduré par les femmes n'est jamais reconnu, considéré comme normal, comme ayant toujours existé. Avec le risque de les user irrémédiablement et de voir vaciller l'équilibre social qu'elles maintiennent, coûte que coûte. Pour mieux comprendre cette enquête sociologique, je suis allée à la rencontre de Sophie Orange, à l'Université de Nantes, et c'est l'entretien que je vous propose d'écouter au micro de Finta, en ce 8 mars 2025, journée internationale pour les droits des femmes. Pour commencer, j'ai demandé à Sophie Orange quel lien la reliait, elle, à la campagne.
1: Moi, ce qui me lie à la campagne, d'abord, j'ai un peu grandi à la campagne quand même, dans la Manche, en Normandie, entre mes 3 ans et mes 15 ans. Donc voilà, j'ai une expérience un peu de jeunesse à la campagne. Et puis, quand je pense à la campagne, je pense beaucoup à mes grands-parents aussi, qui étaient agriculteurs dans le Massif central, près de Saint-Étienne. Et ma grand-mère, il vit toujours donc à Sainte-Croix-en-Jarret, dans la Loire. Et voilà, donc c'est, pour moi, c'est aussi ça, la campagne.
0: C'est pas forcément votre premier sujet d'étude, pour le coup, c'est pas les ruralités qui sont au cœur de votre travail de sociologue. Alors, ça m'intéresse comment vous y êtes arrivée à ce sujet avec Fanny Renard, des femmes qui tiennent la campagne, ce qui est devenu le livre à l'issue de votre travail sociologique. Il est où le point de départ ?
1: Le point de départ, il est dans nos travaux précédents, en fait. Moi, j'avais travaillé sur les étudiants de BTS pendant ma thèse. Et un certain nombre d'entre eux, alors mon enquête, elle se situait dans la région Poitou-Charentes, qui est une région qui est assez rurale. Donc un certain nombre d'entre eux résidaient dans des petites communes, dans des petits villages. Et puis Fanny Renard, elle était aussi à Poitiers à cette époque-là, et elle avait travaillé notamment sur les salons de coiffure, sur la formation professionnelle. Et là aussi, elle s'est trouvée avec des enquêtés qui résidaient dans des territoires ruraux. Donc voilà, c'est parti de là un petit peu cette idée de travailler sur la campagne. En discussion aussi avec d'autres chercheurs, notamment Benoît Coquart, qui était présent aussi à Poitiers, à l'époque, a fait sa thèse à Poitiers et qui, lui, travaillait sur les jeunes hommes. Et c'est vrai qu'on avait ce constat qui était de dire que finalement, les femmes, on ne les voyait pas beaucoup dans les travaux sur la ruralité, ce qui pouvait parfois conduire à ce qu'on considère que les femmes, elles étaient invisibles ou inactives, qu'elles s'ennuyaient dans les campagnes. Et nous, ça ne nous satisfaisait pas trop avec Fanny. Donc, on avait envie de montrer, en fait, cette activité féminine et montrer un petit peu comment elle contribuait à la vie locale par d'autres moyens, d'autres manières, en fait, que les hommes. Donc, voilà, c'est parti de là, en fait, cette envie de travailler ensemble sur la campagne, à la fois une affinité de recherche et puis un manque qui nous semblait présent dans la littérature scientifique.
0: Donc Benoît Coquart, lui qui a écrit Ce qui reste, avec plutôt un terrain d'enquête dans l'Est, le Nord-Est, mais je ne sais plus précisément.
1: Oui, c'est ça, dans la Marne, la Haute-Marne, je crois, oui, dans l'Est. Effectivement, on n'est pas sur les mêmes campagnes du tout. Et puis, son travail, il fait suite aussi au travail de Nicolas Renaï, qui était aussi dans ces campagnes-là. Voilà, mais indépendamment de la situation économique ou industrielle des campagnes, il nous semblait quand même que, voilà, il manquait un regard direct focalisé sur les femmes.
0: Et donc, avec quelle hypothèse de départ est-ce que vous partez toutes les deux ?
1: Au tout début, qu'est-ce qu'on veut montrer ? Déjà, on veut montrer effectivement que ces jeunes femmes, on ne peut pas les regarder en négatif, parce que c'est vrai que dans les travaux qui existaient jusqu'alors, elles étaient en négatif, parce qu'elles étaient racontées par les hommes, ou elles étaient dans l'ombre des hommes, ou elles étaient vues par le prisme de lieux plutôt masculins. Donc forcément, elles étaient toujours dans une forme de second rôle, on pourrait dire. Et nous, ça ne nous semblait pas correspondre à ce qu'on avait pu entrevoir dans les travaux qu'on avait menés, où il nous semblait que c'était des jeunes femmes qui avaient leur indépendance, qui avaient leur autonomie, qui avaient des aspirations scolaires, qui avaient des aspirations professionnelles, que ça se traduisait effectivement par le fait qu'elles pouvaient rester à proximité de chez leurs parents, mais ça ne voulait pas dire qu'elles n'avaient pas d'ambition particulière ou qu'elles n'avaient pas des trajectoires d'ascension sociale aussi. Donc voilà, vraiment essayer de... Vraiment, au tout départ, les regarder en positif, quoi. C'est-à-dire, vraiment, on enlève les filtres, on enlève les prismes déformants et on essaie de documenter très précisément, en fait, ce qu'elles font à la campagne.
0: Donc, ce sont celles qui ont choisi d'y rester, pour le coup. Et ce qui vous intéressait, c'était de voir à la fois leur parcours scolaire, puis leur insertion professionnelle, et aussi toute la sphère privée, ou est-ce que ce sont des briques que vous avez ajoutées petit à petit
1: Alors en fait, l'enquête au départ, on était assez dépendante des financements qu'on a eus pour faire cette recherche, puisque c'était une post-enquête liée à l'enquête sur les ressources des jeunes de la DRES et de l'INSEE. Et donc nous, on avait répondu à cet appel pour avoir justement un peu les moyens de faire ce qu'on avait envie de faire. Donc on avait dit qu'on allait travailler sur les jeunes femmes dans les territoires ruraux et sur ce qu'était être jeune, en fait, le passage à l'âge adulte, en fait, dans les territoires ruraux pour les femmes. Et donc on avait des jeunes femmes qui étaient déjà sélectionnées, en fait. Elles avaient déjà participé à cette enquête, donc on ne pouvait pas les prendre comme on voulait. Donc on a été un peu dépendante de ça. Et en les, pas en les sélectionnant, mais en tout cas en retrouvant celles qui voulaient bien encore participer à l'enquête, il s'est avéré que c'était des jeunes femmes qui, pour une grande majorité, n'avaient pas déménagé en fait très loin de chez leurs parents. C'est-à-dire qu'elles vivaient à la campagne, mais elles vivaient surtout dans la campagne d'où elles venaient en fait au départ. Donc ça, c'est plutôt un résultat d'enquête. C'est pas nous qui avons absolument voulu travailler sur ces jeunes femmes qui restent, mais on a eu par construction, en fait, en tout cas, un des résultats était qu'une grande partie reste à proximité. Et c'est des choses, moi, que j'avais déjà pu voir dans mon enquête sur les étudiants de BTS, parce que je les avais suivis pendant leur formation. Donc les BTS, c'est quand même des formations de l'enseignement supérieur qui sont présentes assez largement dans tout le territoire. Ça fait partie de l'enseignement supérieur un peu de proximité, parce qu'on n'est pas obligé d'aller dans les grandes villes universitaires pour pouvoir suivre ces formations. Et j'avais constaté qu'un certain nombre de jeunes filles, de jeunes femmes, faisaient un BTS après le bac, et puis après, trouvaient à s'insérer localement. Donc elles venaient du lycée du coin, allaient dans le BTS qui était dans le même lycée, et puis ensuite, aller s'insérer à côté. Donc il y avait vraiment ce que j'avais appelé des circuits courts de formation emploi, en fait, et qu'on a retrouvé aussi donc, avec Fanny Renard en interrogeant ces jeunes femmes qui avaient déjà été interrogées par l'enquête précédente.
0: Ce que vous disiez de Benoît Coquart qui était dans une autre ruralité, ça sous-entend que le terrain que vous choisissez vient avec des réalités différentes, qu'on ne peut pas résumer la ruralité française comme si c'était un tout homogène. Comment vous définiriez celle sur laquelle vous avez travaillé ? Qu'est-ce qui la caractérise ?
1: Alors ça, c'est une question qu'on s'est posée notamment dans l'écriture du livre, parce qu'on s'est demandé comment les qualifier, comment les caractériser. Je crois qu'on les a appelées les campagnes actives ou dynamiques, peut-être, je ne sais plus. Mais c'était effectivement pour montrer qu'on était dans une situation contrastée par rapport aux campagnes un peu sinistrées du Grand Est. Nous, on a des campagnes, tendanciellement, là aussi, on est obligé un petit peu de faire à gros traits, parce qu'il y a aussi forcément, hein, plus on affine la granulométrie, plus il va y avoir des différences internes. Mais en gros, on peut caractériser ces campagnes sur lesquelles on a travaillé de dynamique à la fois démographiquement, ce sont plutôt des communes qui gagnent en population, et puis dynamique aussi économiquement. Il y a de l'emploi, il y a un taux de chômage qui est plutôt inférieur à la moyenne nationale. On a pour le Grand Ouest un tissu de PME, PMI qui est plutôt aussi assez actif. On a aussi comme spécificité le fait qu'on a un tissu associatif qui est très développé dans l'Ouest, et puis aussi une configuration scolaire qui est particulière. On a beaucoup d'établissements, en fait. Alors là aussi, hein, ça va un peu à contre-courant avec les représentations qu'on peut avoir de la ruralité, où on a l'impression qu'il n'y a rien. Là, il y a plutôt beaucoup d'établissements scolaires, notamment avec la part du privé qui est importante. Hein, dans l'Ouest, en Pays de la Loire, on est à peu près à 50%, 50%, donc moitié privé, moitié public. Et ça, dès l'enseignement primaire. Et puis, on a aussi des maisons familiales rurales qui sont assez développées aussi dans les territoires qu'on a enquêtés. Et le poids de l'apprentissage aussi est également assez important. Donc, voilà un petit peu ce qui caractérise en fait nos territoires.
2: Ça fait partie de ce qui m'intéressait aussi pour vous rencontrer, parce qu'en fait, on se rend compte que l'Aveyron se retrouve dans beaucoup de ces caractéristiques-là. Peut-être avant d'entrer dans le détail, qu'est-ce qui vous a le plus surprise, vous, peut-être, dans votre enquête, quelque chose que vous ne vous attendiez pas à découvrir, à documenter ?
1: Ben, la surprise, peut-être, c'est l'activité et la suractivité, j'ai envie de dire, de ces jeunes femmes. C'est vrai que, je l'ai dit tout à l'heure, hein, on n'était pas tout à fait satisfaite des analyses qui les montraient un peu repliées au foyer, un peu isolées, un peu prises forcément dans les groupes de sociabilité masculins, et n'ayant pas d'activité à elles. Et en fait, on s'est rendu compte que ces jeunes femmes, même en les cherchant, donc, et à cause de la méthode en fait de sélection qui fait qu'elles étaient assez séparées, qu'elles n'avaient rien à voir les unes avec les autres, on retrouvait des choses assez communes entre elles, c'est qu'elles sont impliquées à la fois professionnellement, elles sont impliquées également au sein de la famille, enfin domestiquement on pourrait dire, très investies dans la scolarité des enfants, très en lien avec leur famille, la fratrie, les grands-parents aussi, où elles vont rendre des services à leurs grands-parents depuis leur plus jeune âge, et puis aussi dans les loisirs et dans les activités associatives de la commune. Donc voilà, donc vraiment une superposition en fait d'engagement qu'on n'avait pas forcément prévu au départ. Hein. On pensait effectivement qu'elles ne faisaient pas rien, mais on ne pensait pas qu'elles faisaient autant dans leur commune et dans leur territoire d'origine.
2: Et pas forcément, pour le coup, dans l'intimité du foyer. C'est aussi des activités tournées vers l'extérieur, c'est ce que vous dites ?
1: Oui, aussi. C'est-à-dire, effectivement, que ben, quand on va chercher ces jeunes femmes sur les stades de foot ou dans les cafés, effectivement, on ne les trouve pas forcément, mais parce qu'elles ne sont pas forcément là. Mais on va les trouver, notamment, dans des lieux, alors qu'on a appelé les institutions féminines, notamment ben, tous les salons de coiffure, les salons de beauté aussi, salons d'esthétique, qui sont très dynamiques dans les territoires ruraux, même si là aussi, hein, on n'y pense pas forcément. Également dans les EHPAD, également dans les écoles, voilà, les assistantes maternelles qui vont être présentes aussi dans les associations qui tiennent les bibliothèques municipales, les secrétaires de mairie, etc. Tout ça, en fait, c'est des petits pôles où on va avoir beaucoup de femmes, en fait, qui vont participer à entretenir le lien social, à diffuser les informations, à assurer des activités qui devraient parfois être de l'ordre du service public, mais qui sont plus forcément prises en charge par le service public. Voilà, tout ça, en fait, elle gravite. Et effectivement, il y a un certain nombre de lieux, y compris à l'extérieur, où elles vont se trouver.
2: Je me permets de lire une partie de la quatrième de couverture de votre livre pour être fidèle à vos mots. Donc, vous écrivez « Dans les campagnes, face au retrait de l'État social, une bande de femmes participe à tenir les services essentiels. » Petite enfance, avec les assistantes maternelles, les ATSEM, enfance, avec les auxiliaires de vie scolaire, les enseignantes, mais aussi grand âge, avec les aides à domicile, les aides soignantes. Face à la disparition des cafés et des lieux de sociabilité traditionnels, une armée de réserves de bénévoles au féminin s'engage dans l'animation des associations et des institutions locales, bibliothèques municipales, associations de parents d'élèves, clubs sportifs, casernes de pompiers, etc. Face à la fermeture des commerces de proximité, quelques professions résistent malgré tout dans les communes, comme les coiffeuses et les esthéticiennes. Et si elles tiennent la campagne autant qu'elles tiennent à la campagne, c'est que des institutions locales comme l'école, les missions locales, les entreprises ou encore les collectivités territoriales n'ont pas intérêt à ce qu'elles la quittent. Et moi, ça a été évidemment la plus grosse surprise en vous lisant, c'est de réaliser qu'elles sont retenues, ces jeunes femmes, et qu'il y a une institutionnalisation de ce lien, de ce fait de retenir les jeunes femmes. Comment ça se passe concrètement? Est-ce que vous pouvez incarner cette conclusion de votre enquête?
1: Oui, tout à fait. Alors, il faut bien comprendre, quand on dit qu'elles sont retenues, elles sont pas retenues de manière consciente et forcément programmée par les institutions. En fait, ce qu'on voulait montrer, c'était peut-être un discours un peu différent de ce qu'on entend parfois quand on dit, voilà, ce sont des jeunes femmes qui n'ont pas réussi à partir. Elles n'ont pas réussi à partir, elles n'avaient pas les ressources, elles n'avaient pas les compétences pour partir. Donc c'est un peu, voilà, celles qui restent en retrait, celles qui restent, en fait. Et là, c'est un prisme un peu négatif, quoi, parce que ça considère effectivement que, ben, elles sont, encore une fois, en déficit par rapport à celles qui ont pu accéder à la ville, ont pu accéder aux études longues, etc. Donc on voulait vraiment s'extraire d'une vision très normative, très moralisante peut-être un peu de l'entrée dans l'âge adulte et dire on essaie de considérer qu'est-ce qui fait qu'elle reste. Et on ne voulait pas non plus dire bah, elles restent parce qu'elles sont attachées à leur territoire. Parce que là aussi, c'est un peu psychologisant pour le coup. C'est-à-dire, ah bah voilà, elles ne peuvent pas quitter leur conjoint, elles ne peuvent pas quitter leurs parents, etc. Et montrer qu'en fait, ce n'est pas comme ça que ça fonctionne. C'est effectivement, quand on regarde un petit peu ben, quel est leur rôle et comment elles participent à la vie locale, à la fois dans les écoles, puis après dans le marché du travail, puis dans les associations, dans les collectivités territoriales, on voit qu'elles ont eu un rôle à jouer et qu'elles vont pouvoir mettre des compétences au service en fait, de ces différentes institutions. Donc on a vraiment en fait, voulu retourner le questionnement, pas se demander mais pourquoi est-ce qu'elles ne partent pas, mais qu'est-ce qui les fait rester en fait? Et qu'est-ce qui les fait rester sans forcément leur demander à elles ce qui les fait rester? Parce qu'on considère aussi en sociologie que finalement, les individus, ils ne savent pas toujours pourquoi ils font ce qu'ils font. Ils sont pris dans des contraintes, ils sont pris dans des impératifs. Et ils essaient de mettre tout ça en cohérence. Et généralement, si on demande aux gens pourquoi ils font le métier qu'ils font, ils vont dire bah, parce que je voulais le faire. En tout cas, on essaie voilà, de se mettre un peu de s'aligner un petit peu. C'est comme ça qu'on vit bien les choses. Et là, donc, on s'est dit... Finalement, on va leur demander, bien sûr, mais ce n'est pas notre question, en fait. On va essayer de comprendre dans quoi elles sont prises, dans quelle configuration elles sont prises et qui a contribué, finalement, à les attacher progressivement au territoire. C'est pour ça que, d'abord, on travaille sur l'école. On montre que l'école et toutes ces formations que j'ai évoquées tout à l'heure, notamment des formations professionnelles, elles ont intérêt à être pleines. Donc, il va falloir eh bien, recruter des jeunes femmes qui vont venir dans ces formations du soin et du service à la personne qui sont très développées dans les campagnes. Une fois que c'est fait, bah après, il se trouve que c'est ajusté au marché du travail. Donc là, le marché du travail, il a intérêt à retenir ses diplômés pour pouvoir avoir des personnes qui vont être dans les EHPAD, qui vont pouvoir être aides à domicile, qui vont pouvoir être assistantes maternelles, aides-soignantes. Donc là aussi, il va y avoir un travail des institutions qui vont proposer, par exemple, les entreprises vont proposer des CDI assez rapidement ou vont proposer des titularisations assez rapidement, vont aider les jeunes femmes à passer des concours aussi pour rester en poste plus longtemps, etc. Donc voilà, donc ça va les attacher. Pendant ce temps, elles sont prises aussi dans leur réseau familial dans lesquelles elles vont puiser des ressources et aussi transférer des ressources. Donc là aussi, ça contribue à tisser des liens qui vont être difficiles ensuite à rompre. Et puis, elles vont aussi construire leur engagement familial propre et puis leurs engagements associatifs. Et tout ça, en fait, va les tenir effectivement dans une configuration où elles vont être attachées au sens figuré au territoire.
2: Et est-ce que justement vous avez eu des contacts avec des employeurs, avec des élus ou des agents de collectivités territoriales qui conscientisent ce besoin de garder les jeunes filles ou pas?
1: Non, on n'a pas fait ce choix-là parce qu'effectivement, nous, c'est notre analyse après qui est arrivée par la suite. Nous, on a travaillé essentiellement sur ces jeunes femmes et sur la manière dont elles documentaient en fait leur trajectoire. Et c'est à partir des indicateurs qu'elles nous donnaient, des éléments qu'elles nous donnaient, qu'on a considéré effectivement que voilà, il y avait des choses qui allaient un peu dans le même sens et qui nous permettaient en fait d'interpréter ça dans ce sens-là. Mais non, on n'a pas travaillé directement sur là non plus, hein, sur les employeurs qui peut-être ne le formuleraient pas comme ça non plus et peut-être ne le conscientiseraient pas comme ça non plus. On se rend bien compte qu'il y a des régularités dans ces trajectoires-là qui ne peuvent pas être liées uniquement à des intentions personnelles. Donc on voit bien qu'il se joue autre chose en fait au niveau de l'espace local et qui fait que ben voilà, tous ces micro-engagements, ces formes de redevabilité aussi, c'est-à-dire que vous ouvrez un salon de coiffure, eh ben, vous avez des clients qui vous font confiance, qui vous confient leur intimité, ben, alors vous ne pouvez pas les abandonner, vous ne pouvez pas fermer le salon de coiffure, etc. Enfin, voilà. Tout ça, ça vous attache en fait par une série de dons contre dons finalement progressifs.
2: Et avec la puissance aussi des interconnexions qui font que la coiffeuse ou l'esthéticienne, potentiellement, elle va croiser ses clients, ses clientes dans l'association des parents d'élèves, au club de foot le dimanche, et que en fait on est d'autant plus redevable que on est liés les uns aux autres et que et on n'est pas liés que d'une seule manière.
1: Oui, c'est ça. Oui, c'est vraiment la spécificité des territoires ruraux, c'est cette superposition en fait des sphères sociales où le voisin va être aussi notre collègue, mais va être effectivement aussi la personne avec qui on va être engagé associativement ou parent d'élèves, etc. Donc effectivement on ne peut pas s'extraire, en tout cas, si on peut s'extraire d'une sphère, on est pris par une autre. Donc voilà, donc ça rend effectivement compliqué les formes de désengagement dans l'espace local.
2: Et avec, c'est marrant parce qu'on dirait presque nos nions, on rajoute des couches, mais il y a aussi l'importance de la réputation, de la notoriété d'une famille qui fait qu'on engage sa famille avec soi. Enfin, en tout cas, on n'est pas considéré que dans sa part individuelle, mais on porte avec nous l'honneur presque d'une famille. On peut rajouter aussi le fait que les femmes travaillent aujourd'hui beaucoup plus qu'hier. Ça va avec la tertiarisation du marché du travail et sa féminisation. On rajoute aussi, ce qui est intéressant dans votre livre, vous le reprenez à plusieurs endroits, c'est que ces jeunes filles-là, elles sont plus diplômées aussi que leurs parents et parfois même que leurs conjoints. Donc il y a aussi cette incitation des parents à continuer les études. Tout ça, ça participe de même chaînon qui entoure ces jeunes filles.
1: Oui, en tout cas, ça participe au fait qu'elles vont apporter des choses en fait dans les territoires ruraux. Et là aussi, c'est vraiment ce qu'on voulait montrer avec Fanny, c'est vraiment de dire ces jeunes femmes, elles ne sont pas sans ressources, elles ne sont pas sans compétences. Elles sont effectivement dans des situations professionnelles qui peuvent être comparables à celles de leur mère, parce qu'elles ont effectivement accès à des emplois qui sont plutôt subalternes, un peu comme leur mère lorsqu'elle travaillait. Elles habitent à proximité, donc elles n'ont pas fait ni un déplacement social important, ni un déplacement géographique important. Néanmoins, effectivement, elles ont fait des études plus longues. Et ça a des effets, parce qu'on voit que ce sont des jeunes femmes qui ont des savoir-faire qui sont plus importants que leur mère. Donc elles ont des connaissances en termes de tout ce qui va être les normes sanitaires, les normes éducatives. Et tout ça, c'est extrêmement important parce qu'elles vont les investir soit dans leur métier, si elles deviennent assistantes maternelles, soit être soignante, ça va aussi leur servir. Aide à domicile, ça va également leur servir. Mais dans leur engagement associatif aussi, quand il faut accompagner une sortie scolaire. Voilà. Donc tout ça, effectivement, elles ont un profil et des ressources qu'elles font valoir et qu'elles peuvent faire valoir auprès du territoire. Donc ça, c'était vraiment important pour nous de montrer ça. C'est-à-dire, encore une fois, arrêter de considérer que ces jeunes femmes, bah, voilà, c'est un peu celles qui n'ont pas pu partir, celles qui ont moins que les autres, celles qui sont moins diplômées, etc. Non, elles sont plus. Elles sont plus que leur mère et elles apportent des choses vraiment qui ne sont pas reconnues à leur juste valeur dans les emplois ou dans les engagements bénévoles qu'elles font ou même dans la maison, c'est-à-dire quand elles parlent de l'éducation qu'elles font avec leurs enfants, elles apportent des éléments aussi, elles sont hyper stimulantes auprès des enfants. Elles vont essayer d'utiliser ce qu'elles ont appris à l'école. Donc voilà, mais tout ça, c'est des choses qui ne sont pas reconnues, en fait.
2: Et c'est particulièrement ces compétences sociales-là qui sont aussi recherchées par les employeurs, justement. C'est ce que vous montrez, ce n'est pas simplement leurs compétences professionnelles, c'est ce tout-là qu'elles représentent qui est précieux pour des employeurs localement. Et qui n'est pas reconnu, in fine.
1: Ben, en tout cas, je ne sais pas s'ils ont conscience effectivement de ces ressources-là auxquelles ils ont accès, ces employeurs, mais de fait, ils ont affaire à des jeunes femmes qui sont à proximité, qui ont des compétences scolaires parfois supérieures ou à ce qui est attendu dans les métiers et qu'elles vont mettre au service de ces emplois. Donc voilà, je pense au cas d'une jeune femme qui est aide-soignante dans un EHPAD, qui a donc son diplôme d'aide-soignante, qui va être la seule au sein de l'EHPAD à pouvoir suppléer à l'infirmière quand l'infirmière n'est pas là parce qu'elle a ses compétences en matière de soins. Donc sa présence, elle est requise. Quand elle n'est pas là, parfois son employeur l'appelle parce qu'il sait qu'elle n'est pas loin. Donc est-ce que tu peux pas venir, etc., pour faire les sorties. Voilà, donc ça. Et puis, elle est extrêmement fatiguée, c'est difficile pour elle, c'est pénible comme emploi, c'est très peu rémunéré. Mais malgré tout, elle a des dispositions à l'organisation, elle propose un nouveau planning à son supérieur pour dire bah, peut-être que là, si on organise les plannings des filles autrement, je peux être là chaque jour un petit peu, comme ça, ça permet de faciliter les transitions, etc. Donc voilà, donc on voit comment ça apporte des choses, elles apportent des choses qui effectivement en fait sont extrêmement appréciables pour les employeurs qui potentiellement ne s'en rendent même pas compte et qui n'est absolument pas dans leur fiche de poste et pas du tout valorisée par un statut ou par une rémunération ajustée.
2: Vous rappelez systématiquement que le regard que vous avez choisi de porter sur ces jeunes femmes, c'est un regard qui est volontairement complexe parce que il n'y a pas ce regard misérabiliste en fait à poser sur ces jeunes femmes, dans le sens où même si elles paraissent freinées dans leurs aspirations, elles sont sélectionnées pour leurs compétences et que ces trajectoires-là locales, ce sont des voies d'émancipation et aussi de résistance. Qu'est-ce que ça veut dire ?
1: Ben en fait. Assez paradoxalement, le fait qu'elle ne soit pas partie dans une grande ville, qu'elle ne se soit pas détachée de leur famille d'origine, ça va leur rendre possible l'accès à un certain nombre de ressources. Par exemple, ça va leur rendre possible l'accès à des formations, c'est-à-dire que les parents, la famille élargie va pouvoir venir prêter main forte s'il faut garder des enfants en bas âge, ou s'il y a besoin d'un complément de revenu pendant un temps, ben, il peut y avoir des ressources matérielles qui peuvent être données. Donc ça peut aider à la reprise d'une formation, ça peut aider à l'entrée dans l'emploi ou à l'installation à son compte, par exemple, pour les esthéticiennes ou les coiffeuses. Ça peut aider également pour garder donc, les enfants et pour faire des sorties, pour prendre soin de soi, avoir du temps pour soi aussi. Donc voilà, donc ça rend possible l'accès à l'indépendance, alors même si ça peut paraître assez paradoxal, mais à l'indépendance financière et puis au fait ben, d'accéder aux normes de la jeunesse qu'on va pouvoir retrouver chez les étudiants ou chez celles et ceux qui font des études plus longues parce que voilà, on peut prétendre avoir des activités de loisirs, avoir du temps pour soi, avoir du temps avec les copines, du temps pour le couple aussi parce qu'il y a cet appui familial à côté.
2: Et en quoi ce serait des voies de résistance alors ? Parce que ce que vous écrivez, si je me souviens bien, c'est que elles ne sont pas, ces jeunes filles, c'est ce que vous disiez aussi dans l'éducation, elles ne sont pas à reproduire un schéma traditionnel. En tout cas, elles ne sont pas passéistes dans leur manière de vivre, de là. Est-ce que ça rejoint
1: cette idée-là ? Oui, peut-être. Alors leur trajectoire, elle va montrer plusieurs choses. Elle va montrer effectivement le fait que elles vont avoir... leurs propres normes et leurs propres valeurs qui va effectivement pouvoir être en décalage avec leurs parents et les normes d'éducation par exemple qu'elles vont pouvoir opposer à ce que leur mère va dire. Donc là il va y avoir ces types de résistances là. Elles sont aussi porteuses d'un discours d'égalité entre les sexes qui va pas toujours se matérialiser, et puis effectivement, hein, mais en tout cas, elles sont pour le partage des tâches au sein du couple, même si après, c'est plutôt elles quand même qui font les tâches domestiques, mais c'est important quand même pour elles de porter ce discours-là. Elles sont impliquées dans l'action citoyenne, on va dire, à la fois par leur engagement associatif, mais aussi par le fait qu'elles sont attachées au vote, et elles participent aux élections de manière très sérieuse. Et puis aussi, elles vont avoir des possibilités de résistance dans le sens où si ça ne marche pas avec leur conjoint, elles s'autorisent à le quitter aussi parce que justement, elles ont aussi ces ressources familiales à proximité qui rend possible en fait le fait de quitter son conjoint et de, voilà, de considérer que ben voilà, on n'est pas enfermé dans un couple si ça, si ça ne fonctionne pas. De même dans, le, dans l'emploi, hein, si un employeur est tout à fait insatisfaisant, même si on le dit, hein, il y a quand même des mécanismes qui retiennent malgré tout, mais quand ça ne fonctionne pas vraiment, eh bien, elles s'autorisent aussi à se mettre à leur compte, à se mettre en chèque emploi-service. On a vu aussi ce type de trajectoire-là.
2: Parmi donc, toutes les jeunes filles que vous avez enquêtées, 50% d'entre elles sont dans les métiers du soin et du service à la personne. Et vous dites que c'est loin d'être une vocation naturelle, en fait, le soin pour les jeunes filles. On pourrait le penser, parce que ça, ça revient tellement massivement, et votre étude en est la preuve. Vous, vous dites qu'il y a une imposition de cette vocation du care, du soin. C'est un cadrage institutionnel des aspirations. En fait, ça veut dire quoi ? Qu'on met une petite graine dans la tête des filles en disant qu'elles seront d'excellentes professionnelles dans ce milieu-là ?
1: Bah, en tout cas, disons que dans leur trajectoire sociale, beaucoup de choses sont faites pour les canaliser, les orienter, les aiguiller vers ces métiers-là, vers ces secteurs-là. Alors, c'est vrai que nous, ce qu'on a constaté chez ces jeunes femmes, c'est que très jeunes, elles étaient habituées à s'occuper de leurs grands-parents, soit leur rendre visite, soit passer du temps avec eux, faire des activités de loisirs avec eux, ou même parfois leur prodiguer des petits soins, par exemple, changer un pansement, etc. Donc ça, ils ont été habitués très jeunes. Donc ça, c'est vraiment lié à la socialisation de genre, hein, où effectivement, on demandait plutôt aux jeunes filles qu'aux jeunes hommes de le faire. Et puis, ça va venir, en fait, se renforcer parce que au moment de la formation, à l'école, hein, je l'ai dit un peu tout à l'heure, mais il y a une importance des formations professionnelles des métiers du soin et du service à la personne dans les territoires ruraux. Donc ces classes-là, elles existent et il faut les remplir. Donc elles vont être incitées, principalement les jeunes femmes, eh bien, à s'orienter vers, vers ces filières-là. Donc là aussi, ça va renforcer en fait leur disposition. Donc c'est extrêmement difficile après de savoir qu'est-ce qu'étaient leurs intentions initiales ou pas, mais en tout cas, voilà, elles ont été accompagnées à adhérer en fait à ce milieu-là et à développer des compétences qui sont ajustées à ce milieu-là, l'écoute, l'empathie, la patience, etc. Et puis ensuite, au moment de l'entrée sur le marché du travail, là aussi, comme dans les territoires ruraux, il y a une surreprésentation de ces métiers-là, eh bien, soit elles y sont ajustées dès le départ par leur formation, soit si ce n'est pas le cas, les dispositifs d'insertion professionnelle vont les aiguiller, vont leur proposer ces emplois et potentiellement de reprendre des formations pour être ajustées à ces emplois. Donc voilà, donc il va y avoir des forces de rappel en fait qui vont eh bien, les aiguiller progressivement vers, vers ces secteurs-là. Mais en fait, effectivement, il n'y a rien de naturel là-dedans, mais il y a plutôt un accompagnement qui va se faire dès le départ en fait et qui va les faire s'ajuster progressivement à ces métiers où elles se sentent bien de fait parce qu'elles ont été préparées à l'être. Et l'idée, hein, c'est pas du tout de dire ce sont des métiers qui sont pas qui sont dégradants ou qui sont pas satisfaisants, etc. C'est plutôt de dire que ce sont des métiers en fait qui appellent des compétences spécifiques et ces compétences spécifiques, elles ne sont pas reconnues comme telles, en fait, parce qu'on fait cette association entre le féminin et les métiers du soin et du service à la personne. En gros, on considère que parce qu'on est une femme, on sait s'occuper des enfants, des personnes âgées, etc. C'est des qualités qui sont naturelles. La femme, elle est naturellement douce, à l'écoute, etc. Et quand on fait ce raccourci-là, qui est complètement faux, qu'on oublie effectivement qu'elles ont appris des choses qui les ont progressivement ajustées, eh ben, on ne va pas les reconnaître en fait comme des compétences qu'il faut rémunérer, qu'il faut associer à des statuts spécifiques. Donc voilà, donc c'est ça en fait la problématique, nous, qu'on veut souligner avec Fanny. Hein. Ce n'est pas de dire il ne faut pas qu'elle fasse ces métiers-là, elle devrait faire autre chose, ce n'est pas la question. La question, elle est de dire d'abord, attention, effectivement, il y a une tendance qui fait qu'on les pousse massivement vers ces métiers-là. OK. Mais ensuite, une fois cela dit, on ne dit pas qu'il faut qu'elles le fassent, mais il faut que les compétences qu'elles investissent dedans soient reconnues. Donc, il faut arriver à expliciter ces compétences et faire en sorte que ça fasse l'objet, eh bien, d'une rémunération en conséquence, ce qui n'est pas le cas.
2: Oui, on est quand même sur des emplois précaires, difficiles, avec le poids, mais aussi ce sont des femmes qui sont beaucoup sur la route. Les temps de trajet ne sont pas forcément... comptabilisé comme du temps de travail. Bon, il y a tout ça, des emplois du temps un peu morcelés pour les aides à domicile notamment.

0: reprochait parfois à certains travaux qui disaient, voilà, on travaille sur les hommes et puis on va dire des choses sur les femmes, mais en passant par les hommes. Donc, nous, on n'a pas du tout la prétention de dire c'est très différent pour les femmes par rapport aux hommes parce qu'on n'a pas les moyens de, on n'a pas les moyens de le dire. Ceci étant, quand même, on remarque des choses qui sont quand même propres aux trajectoires féminines, notamment le fait que les couples dans lesquels elles sont, eh bien, les conjoints sont moins diplômés qu'elles. Donc ça a des effets quand même en termes d'aspirations culturelles. Elles ont quand même des aspirations culturelles qui sont plus importantes. Elles ont, voilà, des ressources scolaires qui sont plus importantes que leurs conjoints. Et c'est pas anodin de dire ça. Donc elles aiment beaucoup la lecture, par exemple. Ça, on a été assez étonnés, en fait, de découvrir que ben, un certain nombre d'entre elles adoraient lire. C'était vraiment un moment pour elles qui était très important. Il y a des spécificités aussi ben, liées au secteur d'activité. Hein. On l'a dit, voilà, les métiers du soin et du service à la personne, il n'y a pas d'équivalent pour les hommes, en tout cas. C'est effectivement des types de métiers où le temps partiel est important, où les contrats sont souvent à durée déterminée, où il y a une pénibilité physique et psychique importante. Donc voilà, donc là aussi, il y a quand même, c'est quelque chose qui va un peu différer par rapport aux hommes. Et puis, ben, ces jeunes femmes, elles sont quand même attendues aussi au niveau de l'éducation des enfants, hein, même si elles sont pour la participation des hommes et que les hommes participent de plus en plus en tant que pères à l'éducation, c'est quand même sur elles que repose majoritairement cette charge-là. Donc voilà, donc on va les retrouver aussi là-dessus. Donc elles cumulent quand même un certain nombre d'engagements qui sont pas comparables, je pense, enfin qu'on va pas retrouver ou du moins pas de la même manière chez les hommes.
1: Et peut-être le fait aussi, enfin, le fil rouge de votre enquête, c'est de dire que on retrouve les femmes dans les défaillances de l'État social. Et en fait, ces rôles-là qu'endossent les femmes, ce sont des rôles que les services publics ont
0: Oui.
1: petit à petit déserté. En tout cas, là où il y a des failles, ce sont les femmes qui pensent et qui compensent, qui raccommode, tandis que les hommes, peut-être, on va les trouver spontanément. Moi, je pense à l'artisanat, des métiers d'ouvriers, dans l'agriculture. Ces domaines-là qui sont des domaines économiques privés, finalement, alors que les femmes compensent le public. C'est
0: Oui,
1: bien
0: c'est
1: ça?
0: ça, c'est que les femmes, on va les retrouver. Alors, on va les retrouver dans les services publics, quand même, les morceaux de services publics qui restent, où elles vont accepter effectivement des emplois du temps assez morcelés avec bah, s'occuper soit de la cantine pour des contrats de 6 heures par semaine, voilà, 6 heures par semaine, s'occuper de la cantine, ou de la garderie, ou du secrétariat de mairie qui n'est pas à temps plein, ou du bureau de poste qui ouvre 3 demi-journées par semaine, etc. Donc voilà, ça va être des petits morceaux où là, ça va être des jeunes femmes qui vont tenir ces emplois-là, qui vont aussi ben, déborder un peu du travail salarié ou en tout cas rémunéré en faisant de l'activité bénévole, quand elles accompagnent les sorties scolaires, quand elles sont à l'animation soit d'un club de Zumba, par exemple, ou de la bibliothèque municipale, enfin voilà, où elles jouent de la clarinette lors des cérémonies du 8 mai. Donc voilà, ça aussi, c'est des éléments, c'est des moments où bah, elles sont pas rémunérées, mais ça fait aussi une forme voilà, de service public quand elles vont s'occuper des personnes âgées en dehors du temps de travail aussi. Enfin voilà, elles font le lien et elles sont à la manœuvre pour ce lien social dans les campagnes qui est en fait et qui devrait être porté effectivement par des institutions et par des activités rémunérées, sauf que ce n'est pas le cas. Et même quand on pense peut-être de manière plus ancienne aussi aux femmes dans les campagnes, on a souvent cette image des femmes qui, voilà, qui font du commérage, qui sont toujours à parler les unes et des autres, qui font passer les informations, tout se sait dans les campagnes. Mais en même temps, c'est aussi une forme de service public dans le sens où bah, les informations, elles sont transmises et ça. Et ça a son importance aussi de savoir qui s'est passé ça, qui s'est passé ça, ou qui va se passer ça. Enfin voilà, donc tout ça participe à faire de l'animation au sein des territoires ruraux et à faire que ben, les gens soient informés, soient reliés un peu à la centralité. Et voilà, si elles ne font pas ce travail-là, ben, personne d'autre le fait.
1: Votre étude, vous l'avez menée avant le Covid. est-ce que depuis le Covid et depuis que le

0: livre est sorti et que il a vécu, est-ce qu'il y a des nouvelles réalités qui sont venues à vous? Enfin, en tout cas, est-ce que vous avez des nouveaux questionnements? Est-ce que vous avez connaissance d'une évolution particulière post-Covid, par exemple?
1: Alors, on n'a pas investigué encore, mais c'est vraiment quelque chose qu'on aimerait faire. On aimerait retourner voir ces jeunes femmes et voir ce qu'elles sont devenues. On a eu quelques petits échos au moment où le livre est paru parce qu'on voilà, on a essayé de leur envoyer des petits messages. Et c'est vrai que certaines ont changé d'activité. Certaines n'ont pas réussi à maintenir le salon de coiffure, le salon d'esthétique. Donc voilà, on aimerait bien un peu creuser sur justement ces... la manière dont elles ont pu rencontrer des difficultés aussi dans l'accès à l'indépendance en termes statutaires, hein, tenir un salon de coiffure, tenir un salon d'esthétique et comment ça tient ou non sur le long terme. D'autres nous avaient fait part du fait que ben voilà, c'était des métiers difficiles dans lesquels elles étaient, que ça n'allait pas durer longtemps. Donc voilà, je pense qu'on aimerait bien avoir un peu cette continuité, retourner un peu voir ce qui se passe et comment ça se matérialise un peu dans la durée.
0: Vous utilisez beaucoup le verbe tenir. C'est le titre du livre des femmes qui tiennent la campagne. Et je me permets peut-être de lire les toutes dernières phrases vraiment de votre conclusion. Vous écrivez que l'absence de rétribution réelle comme symbolique de ces engagements au quotidien, l'invisibilisation des compétences pourtant nécessaires à ces emplois du care et la négation de la valeur économique bien réelle des pratiques bénévoles et de l'organisation domestique peuvent aboutir tôt ou tard à une crise de confiance à l'égard de l'État et venir remettre en cause les équilibres sociaux que ces jeunes femmes contribuent quotidiennement à préserver dans les campagnes. Donc on entend dans cette toute dernière phrase du livre un peu la menace de et si elles venaient à lâcher et se poser collectivement la question de est-ce que ça tient à un fil et si oui, quelle est l'étape d'après? Enfin, politiquement,
1: Oui,
0: qu'est-ce qu'il
1: oui.
0: faudrait faire d'après vous
1: Bah, est-ce qu'elles vont lâcher En tout cas, collectivement, ce qui est compliqué, c'est qu'en fait, elles sont quand même isolées ou séparées. Donc, elles ne sont pas dans des organisations de travail qui va favoriser le collectif et la prise de conscience collective et l'action collective. Donc, ça, c'est quelque chose qui fait que on peut être assez... Enfin, penser que ça va être difficile qu'elle résiste de manière collective. Généralement, ce qui arrive, en fait, c'est qu'elles vont d'abord craquer individuellement. En fait, c'est souvent ça, quoi. C'est-à-dire que ben, soit elles n'en peuvent plus psychiquement, soit physiquement, en fait, elles craquent. Certaines sont blessées très jeunes, en fait, et peuvent plus travailler. Donc ça, c'est vraiment des formes de rupture, mais qui est pour le coup invisible, mais ça fait partie quand même des risques à noter, c'est-à-dire que ces jeunes femmes, on peut pas les user, les épuiser à l'infini. Et puis après, politiquement, ça se traduit aussi dans les votes qu'elles font, c'est-à-dire que une partie d'entre elles va voter pour le Rassemblement national, pas pour des raisons idéologiques forcément, mais plutôt parce qu'elles se sentent abandonnées en fait par les autres partis qui ont pu exercer des responsabilités. Et c'est vraiment ça qu'elles nous disent, en fait. C'est-à-dire que elles ne trouvent pas de soutien, elles, dans les politiques qui sont développées à l'heure actuelle et qui leur semblent très, très éloignées d'elles, à la fois en termes spatiaux, c'est-à-dire qu'elles ont vraiment le sentiment, en fait, que la politique, elle se fait depuis Paris et qu'elles ne considèrent pas du tout les espaces ruraux. Et puis, par ailleurs, que ça ne leur apporte pas du positif, en fait, dans leur vie tous les jours, elles ont l'impression de s'investir et elles le font pour le coup effectivement. Et voilà, donc il y a un sentiment d'abandon en fait. À la fois on les abandonne et puis en plus on les moralise un peu, voilà, parce qu'on leur dit il faut pas trop prendre la route, faut pas trop prendre la voiture, etc. Enfin voilà, qui fait que bon bah elles se tournent vers des votes extrêmes par dépit en fait plus que par conviction.
0: Oui, elle résonne un peu comme ça, votre conclusion aussi de dire aux politiques, attention, vous jouez peut-être un peu avec le feu en fragilisant ces jeunes femmes qui endossent tous ces rôles-là. Mais par quoi passerait un début de solution d'après vous? Est-ce que c'est dans la revalorisation d'abord financière de ces métiers-là? Ou est-ce que ça ne suffirait pas finalement? Quelles sont les pistes auxquelles vous avez pensé, vous?
1: Bah alors, ce qui est bien quand on est sociologue, c'est que nous, on trouve les problèmes, mais on n'a pas à chercher les solutions. Mais effectivement, un des problèmes importants, à mon sens, hein, et parfois c'est vrai quand on discute du livre, les gens nous disent « Ah, mais il faudrait qu'elle quitte ces métiers-là, il faudrait qu'elle fasse autre chose, etc. » Mais bon, non, enfin, c'est peut-être pas ça le problème. Peut-être qu'il faudrait effectivement déjà reconnaître ces métiers-là à leur juste valeur. Et peut-être que ben voilà, dans les EHPAD, il y ait plus de personnel. Donc voilà, ça, les risques seraient moins importants, que les compétences qu'elles engagent dans leur métier fassent l'objet d'une réelle reconnaissance. Mais ça, c'est toujours la problématique de la voie professionnelle, des métiers du service à la personne ou des métiers administratifs aussi, hein. On a vraiment une très faible reconnaissance des qualifications et des compétences qui sont associées, encore une fois, à des qualités naturelles féminines. Donc là, il y a vraiment un gros chantier aussi à avoir à ce niveau-là. Et puis réinvestir aussi bah, dans les services publics. Alors, ça peut paraître un peu illusoire à l'époque dans laquelle on vit actuellement, mais effectivement, redonner aussi de la valeur aux services publics en faisant en sorte qu'il y ait des bureaux de poste, qu'il y ait des agents municipaux qui soient payés pour tenir les bibliothèques municipales. Voilà, tout ça, effectivement, montrer que bah, ce qu'elles font, c'est pas gratuit, mais que ça a une valeur financière et pas seulement symbolique, bah, tout ça, en fait, je pense que ça apporterait aussi beaucoup et ça éviterait effectivement qu'elles se multiplient, qu'elles soient obligées d'être à la fois au travail, dans l'association, dans leur maison, enfin voilà, à se démultiplier en permanence.
0: Peut-être, Sophie, pour conclure, je vous propose de répondre à la question que je pose à tous les invités du podcast. C'est en quoi est-ce que vous croyez?
1: En quoi est-ce que je crois? Alors en ce moment, pas. C'est difficile comme question. Voilà, vous me coincez. Je crois en la jeunesse, je pense. Peut-être quand même. Enfin, j'ai. Et puis, je crois que tout n'est pas écrit. Enfin. Je ne sais pas si ça répond vraiment à la question, mais j'ai trouvé par exemple que la révolte des Gilets jaunes, elle était assez inattendue en fait. Et ben voilà, il peut se passer des choses inattendues et je trouve que c'est bien en fait dans ce monde qui paraît assez déterminé et qui a l'air d'avoir une seule issue possible. Je crois en ces ruptures de. Peut-être de trajectoire. Et j'espère qu'il y aura des ruptures de trajectoire. Donc voilà, et je pense que la jeunesse, elle va participer, et j'espère qu'elle va participer à cette rupture de trajectoire. Donc voilà.
0: Merci beaucoup, Sophie. Merci de m'avoir reçue dans votre bureau de l'Université de Nantes, où vous êtes enseignante-chercheuse en sociologie, sociologue. Merci.
1: Merci à vous.
0: Merci d'avoir écouté ce nouvel épisode de Finta jusqu'au bout. J'espère qu'il vous a plu, inspiré, questionné et fait voyager peut-être. 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
1: Bonjour, moi c'est Lysiane et voici Emma, ma partenaire.
2: Bonjour.
1: Nous allons vous présenter notre émission musicale Les Ondes d'Emma et Lysiane. Dans cette émission, nous allons vous parler de nos coups de cœur musicaux.
2: Et aujourd'hui, on va écouter des musiques 100% féminines de tout style, pour tous les goûts et peut-être vous faire découvrir quelques pépites. Lysiane, je te laisse la parole.
1: Merci Emma, et pour commencer, on va écouter Mon bébé de notre boss lady Théodora. Théodora est une chanteuse, rappeuse et danseuse franco-congolaise. Elle s'est fait connaître en 2024 avec le single Congolaise ou BBL. La chanson Mon bébé parle d'une relation légère, un peu chaotique, dans un contexte de fête et de séduction.

C'était Mon bébé de la chanteuse Théodora, entrant dans un tout autre registre avec le titre Ceux qui rêvent de la chanteuse Pomme, sorti en juillet 2018. De son vrai nom, Claire Pommé est une autrice, compositrice, interprète, musicienne et actrice française. Elle est connue pour sa très célèbre chanson Ma meilleure ennemie en duo avec le chanteur Stromae, ainsi que pour son engagement en faveur de l'écologie, de l'antiracisme et du féminisme. Son titre Ceux qui rêvent parle d'insomnie et de comment ce trouble affecte les pensées de ceux qui en souffrent. Et on écoute ça tout de suite sur Radio Tyrolaise.

C'était la chanson « Ceux qui rêvent » de la chanteuse Pomme. On poursuit avec le titre « Sweet Bad Psycho » de la chanteuse Ava Max. Ava Max, de son vrai nom Amanda Cossy, est née dans l'état du Wisconsin aux États-Unis. C'est une autrice, compositrice et interprète américaine. La chanson « Sweet Bad Psycho » parle d'une femme à la fois gentille et un peu folle, avec un caractère fort. Elle montre que l'on peut être différent, intense et quand même s'assumer, même si les autres ne le comprennent pas. On écoute « Sweet Bad Psycho » de la chanteuse Ava Max sur RTR.

C'était Sweet But Psycho de la chanteuse Ava Max, continuant avec la musique Lisa de la chanteuse Dina, sortie en novembre 2023. La chanteuse Dina est une autrice-compositrice qui a fait ses débuts en septembre 2023 avec une reprise de la chanson Angoisse du rappeur A2H. Son titre Lisa a dépassé le million d'écoutes sur les plateformes de streaming, marquant ainsi le début de sa carrière à 19 ans. Une musique qui raconte l'histoire d'une femme forte en apparence, mais qui intérieurement perd pied.

0: C'était la chanson Lisa de la chanteuse Dina. On continue à danser avec la chanson Tusa du duo Karol G et Nicki Minaj. Karol G est de son vrai nom Carolina Giraldo Navarro, née à Medellín, et considérée comme l'une des artistes de reggaeton et de pop urbaine les plus influentes au monde. Nicki Minaj, quant à elle, est une rappeuse, chanteuse, parolière, compositrice, mannequin et actrice trinadienne. Le titre Tusa devient la troisième chanson au monde ayant reçu le plus de récompenses, dépassant Thriller de Michael Jackson pour se placer juste après Shallo de Lady Gaga et Bradley Cooper. À travers les paroles, le duo parle principalement de chagrin amoureux, de rupture et de reconstruction émotionnelle.
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C'était Tout ça de la chanteuse Karol G et Nicki Minaj. Écoutons maintenant le titre Wittersun de la chanteuse Anaïs Emva, sorti en septembre 2023. Anaïs Emva est une autrice, compositrice, interprète de 23 ans, formée au conservatoire, connue pour ses chansons aux thématiques douces et amères qui abordent des thèmes tels que la santé mentale, les troubles du comportement alimentaire et les addictions. Son titre Wittersun parle de la pression du quotidien, de la fatigue mentale et du sentiment d'être coincé dans une routine que n'est-ce plus respirer. Tout de suite sur Radio Rodez.

C'était la chanson Mitterson de la chanteuse Anaïs Mva. On poursuit avec la chanson Mister Saxobeat de la chanteuse Alexandra Sten. Alexandra Loana Sten, née à Constanța en Roumanie, est une autrice, compositrice et chanteuse roumaine. La chanson est cependant interprétée en anglais. Elle a été découverte du grand public en 2006 avec son titre Mister Saxobeat. Le titre parle du désir et de l'attirance en soirée où la musique et l'homme se mélangent pour créer une ambiance addictive et sensuelle. On écoute ça tout de suite sur RTR.

C'était Mystia Sexovit de la chanteuse Alexandra Stan. Écoutons maintenant la musique Anxiété de la chanteuse Zélie, sortie en mars 2024. Zélie est une autrice, compositrice, interprète française, connue pour ses titres pop et authentiques. Son titre Anxiété, comme son nom l'indique, parle d'anxiété, de la peur et du sentiment d'être submergé par des émotions qu'on n'arrive plus à contenir. Tout de suite sur Radio Temps Rodez.

C'était Anxiété de la chanteuse Zélie. Nous sommes déjà à l'avant-dernière chanson et on va écouter No Stress d'Aya Nakamura. Alors promis, c'est pas fait exprès, le fait d'avoir mis Anxiété et No Stress après. Aya Nakamura, née à Bamako au Mali, est une autrice, compositrice, interprète franco-malienne. Le 26 juillet 2024, elle chante à la cérémonie d'ouverture des Jeux Olympiques d'été de 2024 et réalise le meilleur pic d'audience de la soirée avec 31,4 millions de téléspectateurs. Meilleur pic d'audience de l'histoire de la télévision française. La chanson No Stress d'Aya Nakamura parle d'une relation amoureuse simple, légère et sans complications. On écoute ça tout de suite sur Radio Tarodaise.

C'était No Stress d'Ariel Gamoura. Pour terminer cette émission, écoutons le titre Amour Plastique de la chanteuse Adèle Castillon, sorti en septembre 2018. Adèle Castillon est une chanteuse pop, vidéaste et actrice française, connue pour son titre En boucle en duo avec le chanteur Zamdan en 2025. En l'honneur du GP Explorer 3 du youtubeur Squeezie, son titre Amour Plastique résonne comme le témoignage d'une jeune génération en quête de code, de sens, d'amour et d'intensité. Tout de suite sur Radio Temps Rodez.

0: C'était la chanson Amour plastique de la chanteuse Adèle Castillon. C'est déjà la fin de cette émission musicale consacrée aux musiques 100% féminines. On se retrouve très bientôt pour découvrir ou redécouvrir des artistes et leurs chansons.
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0: À la prochaine!
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cool, cool, cool, yes I, bienvenue dans Rhythm Reggae, yes I, bienvenue. Cool Meditation, yes I, mais oui ce soir c'est sweet, sweet music, la douceur du reggae style, yes I. Je vous invite ce soir à découvrir, à vous détendre, surtout à lâcher prise, sin, yes I, les mélodies, yes, le chant, les lignes de basse vont vous apaiser, ah oui, yes. Le reggae roots est là ce soir dans RTR, sur RTR et dans Rhythm Reggae, yes I. Yes I, pour nous aider à avoir un esprit calme, un esprit paisible, yes I. Le sentiment d'être complet, d'être en paix, sin. Avant toute chose, yes I, oui, avant toute chose, un hommage à Stefan Kor, yes I, parti il y a peu, yes I, long time Stefan Kor, yes I, love, respect. Yes I, Stefan Kor, guitariste fondateur du groupe mythique Third World. On l'écoute ici avec le morceau s'appelle Cool Meditation, bien sûr ce soir, faut lâcher prise, yes I, repose en paix Stefan Kor, yes I, love, respect, long time.

Yes, yes, yes, yes. Écoutons maintenant les voix veloutées harmonieuses des Mighty Diamonds. Country Living. Enregistré en 1995, En 1975. Oh oui, c'est beaucoup plus loin. 1975 au Channel One Studio. Dum dum dum.

Yes, allez, à présent, je vous présente Mr. Bunny, Bunny Weller. Yes, allez, le morceau s'appelle Quit Trying. Arrête d'arrêter. Va. Trace ton chemin, man. Va jusqu'au bout, sin. Yes, I. Original Reggae Roots. Yes, I. Message Rasta. Écoute ça, man. Yes.

Yes, I Rudy, Rudy Thomas. Le lover jamaïcain. Stranger, Stranger in Love, enregistré en 1983. 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

Ah, c'est la détente. Yes, I, le lâcher prise. Yes, I, bien sûr. On est là pour vous apaiser. Yes, I, c'est ça la musique. C'est ça le reggae music. Sweet, sweet music ce soir. Yes, allez, on continue la vibe pure, du pure roots. Cette version de Humble Yourself. À la voix, nous avons Trimble et Michael Taylor. Yes, le message, écoute le message de ce morceau. Mais oui, c'est d'être modeste, respectueux, d'avoir une vision claire et juste. Sin, yes, écoute ça, man. Love, respect.

Et oui, ça c'est du pur roots Jamaican style. Yes. On retourne, on vient ici, on arrive vers Pierre Paul Jack, bien sûr. Pierre Paul Jack in French. Yes, I Frenchy styley. C'est ma vie, c'est le dernier son qui vient de sortir un album là, voilà, le dernier album qui vient de sortir là, ben il est tout frais. Tout frais 2026. Yes, I le morceau s'appelle C'est ma vie, un régal ce dernier album. Yes, I. Putsi, écoute ça, man.

Yes, Pierre-Paul Jacques, ma musique est ma reine. Et bien sûr, vous êtes bien sûr RTR. Yes, yes, yes, sweet music ce soir, sweet music dans Rhythm Reggae. Yes, on continue la vibe, bien sûr. La qualité artistique hors norme d'Ake Beka. Yes, I, de son vrai nom, Benjamin Vogt, nous invite ici dans son univers visionnaire et lucide. Sin, yes, le morceau s'appelle Right Away. Alliant une sagesse ancienne à une créativité musicale inépuisable, inépuisable, Sin. Love, respect. Allez voir, Ake Beka. Yes, I. Écoutons ça tout de suite. Big, big, big, big, big tune.

0: Kingdom of Heaven.
1: Yes, l'humanité. L'humanité est une seule et même famille, Sin. Yes, I. Tant que la couleur de la peau, tant que la couleur de la peau sera plus importante que celle des yeux, nous ne connaîtrons pas la paix, Sin. Le métissage est la clé. L'histoire de l'humanité est une histoire de mouvement. Les peuples ne sont pas des blocs figés, non. Mais des fleuves qui se rencontrent, Sin. Yes, c'est beau ça, yes. Message Rastafari, yes, I. Good like, good vibes. Act like you know. Version reggae produit par Skin Cape and Horus avec la voix du velours, la voix veloutée, la voix de velours. Yes, I. La voix de velours de Andy Platt. Yes, I. Écoute ça, man. Love, respect, style. Yes.

Yes, à présent, autre voix puissante, profonde, Freddie Mackay, la voix mélancolique de Freddie Mackay, You Gonna Be Sorry, enregistré en 1979 avec les Roots Radics, Long Time Freddie Mackay, Lesson Style.

Yes, I, à présent, autre style de Maxi Priest. Yes, I, c'est du dancehall, dancehall vibes. If I made a wish, si j'avais un vœu, peace, love, unity.

Allez, laisse-moi te porter vers la vibes de Conroy Smith. Ragamuffin style, bien sûr, allez, on vogue sur le Ragamuffin vibes. Yes, I dangerous. Dangerous ragamuffin. Big style. Jamaican style.

Dangerous Style. Bien sûr, ce soir, c'était Sweet Music, yes I, sur RTR d'un Rhythm Reggae Style, yes I. Remerciements à Don of Wet Sound System, yes, pour la production et la vibes, yes I, remerciements, yes I, avec ART Radio Temps Rodez pour la diffusion de l'émission, oh yeah, yes, big thanks. 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Le morceau s'appelle Jamaica. Écoute ça et forçons-nous d'être simples, de devenir utiles, de rester libres. Sin, love, respect.

Bienvenue sur la route du rock avec votre serviteur Arnaud Bouloc. La route du rock, ce sera du rock and roll aussi. Pas mal de chansons, plutôt 1968. Là, on va passer dans ce programme-là avec B.B. King, avec Elta James, avec Aretha Franklin, Ray Charles et bien d'autres dans cette journée, enfin plutôt dans une heure de rock and roll avec donc Arnaud Bouloc. À tout de suite. Nous allons commencer par B.B. King en 1968. Ça a été un tube pour lui. Ça s'appelle le titre « The Thrill is Gone ».

1968, c'est la révolution ou les révolutions. Aux États-Unis, le problème était la guerre du Vietnam. Et évidemment, beaucoup de manifestations contre la guerre et aussi pour la paix. Il était question de beaucoup de choses à cause de la guerre du Vietnam, beaucoup de morts bien sûr, mais aussi la contestation générale. Elle était aussi mondiale. On n'imaginait pas qu'à cette époque-là, il y avait autant de brutalité dans le monde entier, tout comme pour cette décennie. Par exemple, chez nous, c'est quand même assez dur et aussi très, très difficile aussi à vivre. Et bien, en tout cas, dans les années 68, c'était vraiment la révolution. Les événements 68 en France, effectivement, ça a bousculé un petit peu le gouvernement, a failli tomber, a eu peur, que ce soit le général de Gaulle surtout, et bien d'autres. Et dans tout le monde entier, il y avait effectivement ce problème-là. Il y avait toujours le rideau de fer et aussi l'Union soviétique avec les Américains. Donc du coup, c'était pas très très très très gai d'ailleurs à cette période-là. Mais dans la musique, en tout cas dans la musique américaine, il y avait aussi quelques changements. La prise de parole de certains chanteurs et aussi groupes dans les années 60, notamment Bob Dylan et bien d'autres, ont bougé un petit peu les choses pour que le gouvernement actuel, à l'époque, était vraiment très très virulent, notamment pour la guerre. Et finalement, ça s'est terminé en 1972, voire 73. Donc, vous voyez que la musique change. On n'est pas dans la grande tradition du rock'n'roll classique où les têtes pensantes avaient peur du rock'n'roll, mais là, il était question de la guerre et c'était quand même sérieux. Donc, les morceaux comme celui de B.B. King en 1968, c'est aussi un renouvellement, on va dire, pour lui, parce que passer aussi avec des violons derrière, c'était pas spécialement sa spécialité. En tout cas, ça lui a fait aussi un énorme tube en 1968. On va aussi entendre une chanteuse 1967, cette fois-ci, Etta James, qui a fait aussi du rhythm and blues, tout comme B.B. King, même si elle était chez Chess Records. Et là aussi, c'est une chanson beaucoup plus douce, mais aussi un grand tube, avec un titre qui s'appelle I'd Rather Go Blind.

Agretha Franklin Sing, alors oui, évidemment, c'était un super tube. Je crois que c'est son premier tube d'ailleurs en 1968. Et donc, on est dans le rhythm and blues et dans la soul music. Alors, Agretha Franklin était pas spécialement révolutionnaire, mais surtout lutte des classes et notamment justement avec un problème aussi qu'elle pouvait avoir comme beaucoup de femmes noires à l'époque, c'est surtout la violence générale physique. Et tout s'enchaînait évidemment sur ce genre de situation en 1968. Alors nous allons écouter Ray Charles, cette fois-ci, en 1968. C'est un album qui a fonctionné correctement d'ailleurs. On va pas dire que c'est vraiment le tube de Ray Charles, en tout cas l'album de Ray Charles, mais en tout cas ça fonctionne très très bien. Il est vraiment dans le rhythm and blues. Et donc nous sommes en 1968 toujours avec ce titre qui s'appelle That Lie.

C'était Little Richard en 1967, le titre I Don't Want to Disc It. Alors effectivement, Little Richard essayait de remonter un petit peu tant bien que mal pour survivre aussi de la qualité de la musique qu'il faisait, mais quelques mois plus tard, d'ailleurs c'est justement qu'on va y venir d'ailleurs, avec des très grands concerts dans le monde entier, avec bien sûr des gens comme Jerry Lee Lewis et d'autres chanteurs, mais on en parlera tout à l'heure. Alors Ray Charles, Little Richard, ce sont effectivement des figures des années 50. Le problème, c'est que entre 63, 64 jusqu'en 68, eh ben, il y a aussi la déferlante des Beatles et surtout aussi les Rolling Stones. Donc du coup, les albums sortent avec une qualité quand même assez certaine, mais pas spécialement dans les premières places des hit-parades. Et c'est effectivement le fait que ces chanteurs essayaient tant bien que mal de vivre et aussi de continuer à faire leur album avec, comme j'ai dit, qui était quand même assez correct, voire assez bien. Pour Little Richard, bah, il avait un peu de mal. C'était pas des compositions qu'il faisait, malheureusement, ça n'a rien à voir avec les années 50. Mais il arrivait à s'en sortir grâce aussi à des chansons comme celle-ci, par exemple, même s'il n'est pas était très très connu. Alors il y a une nouvelle vague aussi aux États-Unis. Il y a un chanteur qui s'appelle Neil Diamond qui est un auteur-compositeur qui est plutôt entre le rock and roll, la variété et le rhythm and blues, on va dire. D'ailleurs, le morceau que vous allez écouter, ça vous dira quelque chose grâce à un film qui s'appelle Pulp Fiction. Et donc, du coup, en 1967, c'est l'un des premiers albums et aussi les premières chansons qu'il a composées. Et donc, ça s'appelle Girl, You Be a Woman Song. C'est donc Neil Diamond en 1967.

Rickman Hare, c'était donc Roy Orbison. Alors lui aussi faisait pas mal d'albums. Alors il passait en dessous des radars, ça c'est clair. Mais ça n'empêche pas d'avoir aussi une certaine qualité dans tout cela. Et il vendait quand même pas mal d'albums. Il était très très très populaire aussi en Angleterre, bien que les Beatles étaient les rois à l'époque. Mais ça ne faisait rien. Il continuait donc à faire donc ses albums. Celui-ci, ce morceau est vraiment très très peu connu en tout cas, mais quand même qui a quand même une certaine valeur, en tout cas au point de vue vocal, et puis aussi bah, ça change un tout petit peu. Alors il est dans ce contexte-là, Roy Orbison n'est plus un rocker comme il l'a été dans les années 50, mais plutôt quelqu'un qui ressemble, enfin qui ressemble, on va pas dire qui ressemble, en tout cas qui est dans la mouvance de ce qu'on a entendu, c'est-à-dire Neil Diamond, qui était quand même quelqu'un de très connu, et puis en plus il a fait une carrière extraordinaire, Neil Diamond, dans les années 70, 80, voire 90, il a fait des tubes vraiment très très très bien. En tout cas, c'était ses premières prises pour Neil Diamond. Et puis on en parlera tout à l'heure, mais avec Elvis, et vous verrez qu'il y aura quelque chose, une petite anecdote dont je vous parlerai. Nous sommes aussi donc en 1968, et puis il y a un autre chanteur qui est aussi un trompettiste, c'est un jazzman, c'est lui qui a commencé sa carrière très très très tôt, donc c'est le plus vieux. Je vais parler bien sûr de Louis Armstrong. Et bien sa révérence, ce serait en 1968 avec un tube extraordinaire qui s'appelle What a Wonderful Road. C'était dans le monde entier, il a été numéro un dans le monde entier avec ce titre. On écoute cette chanson.

Ruby Baby, c'était donc Gene Vincent en 1968. Alors on va dire que c'est un album anthologique d'une certaine manière parce que d'abord, c'est très, très

aux États-Unis. D'ailleurs, cet album a été enregistré donc à Londres. Donc, en fait, il a toujours continué à chanter, en tout cas aussi à faire des albums. Et il y en a quelques-uns qui étaient pas mal. Celui-ci, c'est effectivement des reprises. Ruby Baby, c'est une chanson qui a été faite par John and the Belmont en 1962, qui a eu un très grand succès. Et cette version est de toute façon totalement différente par rapport à Gene Vincent. Alors si je l'ai mis dans ce programme, parce que d'abord c'est très important, et notamment pour cet album, comme disait Blanc-Fancard à France Inter, il y a très longtemps, il y a une trentaine d'années, quand j'écoutais France Inter, pour lui, c'était un album qu'il fallait absolument acheter, il fallait l'avoir dans la discothèque de chez soi. Voilà, alors nous sommes en 1968 et plutôt 69. Il y a aussi un autre groupe qui commence à être connu et qui devient aussi un des grands des années 70. Et ils ont commencé quand même en 68. Et ils ont révolutionné un petit peu le rock'n'roll à leur façon. Je parlais de Creedence Clearwater Revival. Et là, à partir de 68 et 69, ils sont numéro 1 en Angleterre, mais surtout aux États-Unis. Et on va écouter donc une de ces compositions. Et ça s'appelle, et c'est très rock'n'roll, ça s'appelle I Can Out of the Sky, 1969.

Vous l'avez peut-être reconnu, Elvis, avec Suspicious Minds, c'est l'un des plus grands tubes de sa carrière. À ce propos, cette chanson a été très très longue, mais c'était la mode à l'époque, comme Hey Jude des Beatles par exemple. Et il y avait, par exemple, les Beach Boys, pardon, faisaient aussi des titres assez longs. C'était pas dans le format dans les années 50 ou des années 60, mais ça se faisait. Et puis même, il y a même les Pink Floyd, même à partir de 68, si on écoute les Pink Floyd, surtout leur premier album, ils étaient aussi longs. Donc c'était pas gênant pour les radios, alors qu'à l'époque c'était quand même, je veux dire des années 60, c'était quand même très très restrictif dans la mesure où il fallait passer un maximum de morceaux. Et puis pour rester sur les parades, il fallait que ça soit court, et le plus court possible, c'est entre 2 et 3 minutes. C'était un petit peu le cas dans une certaine mesure, et c'était plutôt dans les années 50 et aussi 1960. Alors Elvis, avec ce titre en 1969, a créé l'événement, parce que on n'entendait plus beaucoup de. En fait, on l'avait complètement oublié. Pour une bonne raison, c'est que même jusqu'en 1964 et 65, Elvis était populaire par les films. Mais le rock and roll, mais aussi les personnes, le public jeune en particulier, et on parlait justement de cette période 1968 où la contestation y est dans le monde entier. Et bien, à cette période, Elvis n'existait pratiquement plus, parce qu'il n'y avait que des films, et en fait, les films n'étaient pas spécialement. Ils n'étaient pas spécialement une très très très bonne. T'es pas bon, on va dire qu'ils étaient moyens, on va dire. C'était dans l'influence qu'il y avait, mais pas plus, pas moins. Rien à voir avec l'influence qu'il y a eu dans la musique américaine, effectivement, rien à voir. Donc, il revient et il fait bien sûr son fameux show en 1968, là où il explose complètement. Il fait aussi un autre album qui s'appelle Elvis from Memphis, où là, justement, In the Ghetto. In the Ghetto, c'est une chanson dite à texte, où le colonel Parker ne voulait surtout pas qu'il le chante, pour une bonne raison, c'est parce que c'était politique et ses paroles étaient plutôt gauches. Et là, le colonel Parker n'acceptait pas ce genre de situation, parce que c'était comme ça, et on était toujours dans le système américain assez conservateur. Et ça change pas, la preuve, 50 ans ou 60 ans plus tard, c'est toujours pareil. Voilà, c'était pour l'histoire de cette de ce d'Elvis, le retour, et après de tous les concerts aussi des chanteurs comme Little Richard, Jerry Lewis et bien d'autres. Il y a un autre chanteur qui s'appelle Rick Nelson, je veux bien dire Rick Nelson et non pas Ricky Nelson, parce que Ricky Nelson, c'est un teenager qui a fait des très grands tubes, mais Ricky Nelson a décidé de sortir un petit peu Rick Nelson pour qu'il soit considéré comme un musicien et compositeur sérieux. Et c'est le cas en 1968, sachant qu'entre 1960 et 67, et ben ces chanteurs comme Ricky Nelson, donc ce que je disais aussi tout à l'heure, c'est qu'il n'existe plus à cause des Beatles ou des Rolling Stones ou des Birds. Mais on va écouter donc le style musical nouveau de Ricky Nelson, qui est devenu compositeur avec un titre qui s'appelle Easy to be Free.

C'était donc Luke Nelson, style plutôt country rock, et très doux en tout cas pour cette chanson. Et on va terminer donc l'émission avec James Brown. Alors ça va durer quelques minutes, mais c'est aussi un grand tube. Et c'est vraiment la précurseur de ce qu'il a fait après, mais c'est tellement bien fait qu'on peut toujours écouter et réécouter ce style musical de James Brown, et notamment avec ce titre qui s'appelle Cold Sweat, première et deuxième partie.

0: C'était donc James Brown en 1968, Cold Sweet, et après Cold Sweet pour James Brown, c'était Sex Machine. Pour moi, James Brown s'est terminé, pour moi en tout cas, Cold Sweet, et pas plus, pas moins, parce que avant c'était quand même du rhythm and blues, comme cette chanson par ailleurs. Donc on se retrouve dans une autre émission, bien sûr, avec la route du rock et plutôt rock and roll pour la prochaine émission. C'est toujours votre consoeur, c'est-à-dire Monsieur Arnaud Bouloc. Ouais, Arnaud Bouloc sera toujours là pour vous avec la route du rock. Bye bye, à la prochaine.
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